Par exemple, vous allez à une soirée ultra privée et arrivez devant le videur, vous vous dites « Mince alors, les invités de cette soirée sont vraiment triés sur le vote sélection. » Par exemple, vous allez à une soirée ultra privée et arrivez devant le videur, vous vous dites « Mince alors, les invités de cette soirée sont vraiment triés sur le volet. » Ce qui signifie qu'ils ont

0: tissu était utilisé comme tamis pour trier les graines et par extension, ces tamis ont également pris le nom de volet. Le volet désignait également jusqu'au 15e siècle avec le même sens l'assiette en bois dans laquelle les femmes triaient les fèves. Même si aujourd'hui on ne trie plus les fèves de cette façon et que le mot a pris un autre sens, l'expression trier sur le volet a perduré, vestige de l'époque où le volet était un tissu qui servait de tamis. On note que c'est une expression typiquement française, en Allemagne on dit plutôt séparer la glame du blé et en catalan séparer la graine de la paille. On récapitule, trier sur le volet contrairement à ce que l'on suppose souvent ne vient pas du volet, l'objet que l'on ferme quand il fait nuit, mais du volet, le tissu avec lequel on fabriquait les tamis servant à trier les graines au Moyen-Âge. L'objet a bien entendu disparu, mais l'expression a perduré avec le même sens qu'on lui connaît aujourd'hui. Voilà, c'est tout pour aujourd'hui, moi je vous dis à la semaine prochaine pour une nouvelle expression française expliquée dans le Point Lexico.
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1: Bien que relativement peu connue, la Croix-Bleue, dont Louis-Lucien Rochat est le fondateur, est pourtant la deuxième organisation mondiale d'aide aux personnes en difficulté avec l'alcool, après les Alcooliques Anonymes. C'est seulement 4 ans après sa création que la société trouva son nom et son emblème. L'idée d'emprunter la symbolique à la Croix-Rouge s'imposa progressivement à partir de 1881, après qu'un assistant eut déclaré « Vous êtes l'ambulance de la grande armée anti-alcoolique, vous ramassez les blessés et vous les guérissez. » Louis-Lucien Rochat est né en 1849 à Genève, dans une famille où la douceur de la mère tempère un peu la sévérité du père. Celle-ci, profondément pieuse, encourage son fils à devenir pasteur, mais l'un comme l'autre doivent faire face à l'opposition du paternel, fortement déçu par les intrigues qui se sont immiscées dans la vie ecclésiastique genevoise. Déprimé, la santé de son fils se dégrade et ce n'est que l'intervention du médecin de famille qui va avoir raison de l'intransigeance du père. Quelque temps après, et en l'espace de quelques mois seulement, Louis-Lucien Rochat et son frère Anthony font l'apprentissage de la dureté de la vie en perdant coup sur coup leur père puis leur mère. La situation est précaire, mais ils se rapprochent toujours plus de Dieu et Louis-Lucien Rochat est consacré pasteur en septembre 1875. Attiré par l'Angleterre, il décide d'aller séjourner plusieurs mois là-bas et il va découvrir la richesse de la vie philanthropique et religieuse du pays. De passage à Londres pour quelques jours, c'est là qu'il entend pour la première fois le témoignage d'un buveur relevé et ce récit fait sur lui une forte impression. Pour lui, c'est Dieu qui est à l'œuvre. Marqué par ce qu'il a pu entendre, il prend par la suite la résolution de s'essayer à l'abstinence totale. Quoique dérangé au début à l'idée de prendre la scène avec du vin sans alcool, il veut pourtant voir si cela est vraiment possible, car d'anciens buveurs lui ont expliqué qu'il s'agissait de la seule solution pour faire face au problème de boisson, la modération n'apportant que trop de tentations. De retour en Suisse, Louis-Lucien Rochat commence son ministère pastoral, mais un matin d'août 1877, il va avoir la conviction que Dieu l'appelle à s'engager dans une action auprès des alcooliques. Bien qu'il ne s'en sente pas capable, il s'en remet au Seigneur et il va profiter de la tenue à Genève d'un congrès pour la réforme des mœurs pour proposer une réunion parallèle. De cette rencontre naît la Société suisse de tempérance dont il prend la présidence effective. Les débuts de l'œuvre ne sont pas un succès immédiat et ce n'est que petit à petit et à force de persévérance que le projet prend de l'ampleur. Progressivement, Louis-Lucien Rochat est amené à se déplacer en Europe pour des conférences et l'extension de l'œuvre implique qu'il délaisse le ministère pastoral pour s'y consacrer entièrement. La Croix-Bleue, puisque c'est ainsi qu'elle est désormais appelée, dépasse les frontières et une fédération internationale est créée en 1886 pour coordonner les différentes initiatives. Les nombreux témoignages de vie changée attestent du rôle important joué par l'œuvre qui a notamment sauvé certaines tribus Kanak d'une disparition certaine à cause de l'alcoolisme. Dans son combat, Louis-Lucien Rochat, qui n'a pas eu d'enfant, a pu compter sur le soutien indéfectible de sa femme, qui était déjà engagée auprès de la Croix-Bleue avant de le rencontrer, et de son frère Anthony, qui lui succédera à la tête du comité de la Fédération internationale en 1904. Il décède en décembre 1917, alors que la Croix-Bleue mondiale compte environ 139 000 membres. Lors de la cérémonie d'adieu à Louis-Lucien Rochat, un des buveurs relevés prit la parole pour lui rendre hommage. Ce qu'il put dire à cette occasion doit nous interpeller sur la façon dont nous pouvons regarder les personnes qui nous entourent et qui passent par des situations de détresse. Il déclara « Il nous a regardés comme des hommes à sauver ». Comme des frères. Il a compris que le buveur n'est pas un être méprisable, mais un malheureux, digne de sympathie et d'amour. Et cet homme au cœur d'or est venu nous arracher à notre misère. 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
1: L'histoire de Georges Müller est sûrement l'une des plus impressionnantes. Il semble en effet avoir vécu plusieurs vies en une. Rendu célèbre avant tout pour son implication auprès des orphelins à Bristol, il est aussi connu pour avoir été l'un des leaders de la branche large des assemblées de frères et pour les nombreux voyages missionnaires qu'il a réalisés à partir de ses 70 ans. Né en 1805 en Prusse, Georges Müller va être élevé par son père suite au décès de sa mère lorsqu'il a 14 ans. Sa jeunesse n'est pas un modèle, et elle ne présage pas de l'homme qu'il deviendra. En effet, elle est marquée par le vol, l'alcool et les jeux. Georges Müller va essayer à plusieurs reprises de changer, mais ne comptant que sur ses propres forces et non sur l'œuvre du Saint-Esprit, ses bonnes intentions resteront des échecs. À l'âge de 16 ans, son comportement malhonnête le conduit même à passer plusieurs jours en prison. Heureusement, du côté des études, il s'en sort mieux. Suivant les conseils de son père, il étudie la théologie à l'université de Halle, mais il s'engage dans cette voie plus pour la bonne situation qui peut en découler que par une connaissance personnelle de Dieu. Pour la petite histoire, à cette époque, il ne possède même pas de Bible. C'est au mois de novembre 1825 que va avoir lieu le déclic. Un samedi soir, Georges Müller accompagne un ami à une réunion chez un commerçant chrétien. Il va alors être bouleversé par la ferveur qu'il y trouve, et dès ce moment, sa vie change. Il lit la Bible, arrête progressivement ses mensonges répétés, et commence à se sentir attiré par la mission. Après qu'on lui ait parlé de l'opportunité de travailler parmi les Juifs, Georges Müller décide de se rendre à Londres, où il existe une société missionnaire. Cependant, il n'y reste pas longtemps et il s'engage rapidement comme pasteur à Teignmouth. Là, la question du baptême le taraude. Il a beau avoir été baptisé enfant, l'étude approfondie de la Bible le conduit à renouveler son engagement. En 1832, il part s'installer à Bristol avec sa femme Mary Groves, qu'il a épousée 2 ans plus tôt, et c'est progressivement que va se forger en lui la conviction de commencer un travail social. Au sein de son cheminement, il est d'ailleurs intéressant de noter l'influence qu'a pu exercer sur lui l'œuvre menée par August Hermann Francke dans la ville de Halle. En 1836, Georges Müller loue un immeuble bon marché pour y installer son premier orphelinat pour jeunes filles. C'est le lancement d'un ministère qui va alors ne faire que croître. Pourtant, ce n'est pas sa préoccupation première, puisqu'il recherche avant tout à discerner la volonté de Dieu. Si je le glorifie mieux en m'abstenant d'agrandir l'œuvre et d'aller de l'avant, j'abandonne toute idée de recueillir 1 millier d'enfants, dira-t-il. S'en remettant uniquement à la grâce de Dieu, Georges Müller se fait un point d'honneur à ne jamais demander d'argent, mais il remet tout à Dieu dans la prière. Malgré les difficultés financières, les orphelins n'ont jamais manqué de rien et son ministère a prospéré. En 1870, au moment où sa femme décède, les orphelinats ont déménagé pour plus grand à Ashley Down, toujours à Bristol. Ils regroupent alors 5 maisons et peuvent accueillir 2000 enfants ainsi que le personnel nécessaire. Si dans sa jeunesse, Georges Müller avait pensé partir en mission, ce n'est finalement que bien plus tard que Dieu lui en ouvre les portes. La gestion des orphelinats étant bien administrée, il va entreprendre de nombreux voyages grâce au soutien de sa seconde femme, Susanna Grace Sangar. Sillonnant le monde de sa 70e année à sa 85e année, Georges Müller va prêcher à des dizaines de milliers de personnes. Fort de cette vie intense, il décède en 1898 à l'âge de 93 ans. Malgré sa vie bien remplie, Georges Müller n'a jamais délaissé la prière ou l'étude de la Bible. À cet égard, il peut être un exemple pour nous, car il a su trouver un certain équilibre entre l'étude assidue de la parole de Dieu et sa mise en pratique. Le soir, il était convenu que la dernière heure que nous passions aux orphelinats était consacrée à la prière, bien que nous ayons toujours eu beaucoup à faire, plus qu'à aucune autre période de notre vie. 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
1: Bienvenue dans La Fabrique des Artistes, une discussion intime et réflexive avec des artistes d'horizons divers qui ont récemment débuté leur carrière. Pourquoi et comment sauter le pas de l'engagement artistique professionnel? Comment se positionner face aux enjeux des débuts de cette carrière vocationnelle? Je suis Armance Borle et aujourd'hui je reçois Yuna Loriot.
2: C'était pas un truc qui était très accessible et très... C'était pas possible quoi. Et je sais pas, j'ai commencé une fac de langue à 18 ans et je sais pas, je me suis dit 18 ans, j'ai eu un déclic. Et je me suis dit mais en fait si on se donne les moyens et qu'on fonce et avec la détermination, la persévérance, on peut faire tout ce qu'on veut. Et du coup j'ai quand même fini ma fac de langue et je me suis dit bon après ça je trace ma route et voilà, je me lance.
1: Yuna est une aventurière téméraire de 24 ans qui croque la vie au fil de ses envies. Originaire d'un petit village breton, elle s'envole rapidement aux quatre coins du monde, tantôt portée par des contrats de mannequins attrayants, tantôt simplement par sa curiosité et son énergie débordante. Mais il y a un peu plus d'un an, elle s'est posée à Paris pour obtenir l'intermittence et se recentrer sur l'un de ses plus grands rêves, devenir actrice. Même si le cinéma est un milieu obscur, même si c'est très dur et qu'au fond elle se pose beaucoup de questions, elle ose se donner une chance et toujours, elle avance, traçant son propre itinéraire à l'intersection entre le mannequinat, le cinéma et l'exploration. Cet épisode, plus court que les précédents, a justement été enregistré entre deux voyages, à mon retour de Montréal et avant le départ de Yuna pour son grand tour de l'Europe. En a découlé une forme de fébrilité assez parlante, d'autant plus que, pour une fois, la discussion a pu soulever certaines divergences de points de vue, elles aussi pertinentes. Je vous laisse donc découvrir notre conversation dans ce 10e épisode de La Fabrique des Artistes, le podcast qui entre dans les coulisses de la vocation artistique.
3: Bonjour Yuna, je suis ravie de te recevoir sur le podcast La Fabrique des Artistes. Ton nom avait déjà fait une courte apparition dans le 2e épisode, puisque c'est Alan que j'interviewais à ce moment-là qui m'avait conseillé de t'interroger. Quelques mois sont passés, mais c'est ton tour qui est enfin venu. T'as l'habitude d'être devant l'objectif, que ce soit de la caméra ou de l'appareil photo, puisque tu as démarré une carrière tant dans le mannequinat que dans le cinéma, même si c'est dans ce dernier domaine que tu aimerais à terme te spécialiser. Mais est-ce que tu es déjà passé derrière le micro pour parler de toi et non pour jouer un personnage?
2: Non, non, c'est la première fois. C'est la toute première fois, donc c'est un petit peu bizarre, mais ça va aller.
3: Je suis sûre que ça va très bien se passer. Je sais que parler de toi, c'est pas un exercice facile, mais j'ai cru comprendre que t'avais essayé de préparer un petit peu le... podcast.

0: ou artistique des artistes que je reçois, pour briser la glace et, pourquoi pas, avoir des petites recommandations culturelles par-ci par-là. Donc toi, tu es actrice et mannequin, est-ce que tu te rends beaucoup au cinéma ?
1: Oui, j'y vais assez souvent, j'ai la carte UGC illimitée, donc ça c'est cool d'y aller. Et donc oui, je vais régulièrement au cinéma, plutôt voir des films français, ou des comédies un petit peu, mais des films, j'aime bien les films naturalistes, réalistes. Là je suis allée voir dernièrement La Passagère avec Cécile de France qui m'a beaucoup plu. Voilà.
0: Est-ce que t'as d'autres références ? J'allais te demander tes classiques un petit peu à aller voir.
1: C'est un film qui m'a marqué l'année dernière, mais voilà, c'est pas un truc vieux que tout le monde a vu. C'est En attendant Beaujangle, avec Virginie Fira et Romain Duris. Et vraiment, ce film, mais il m'a bouleversée pendant longtemps après l'avoir vu. C'était incroyable, ça m'a fait.
0: Je l'ai vu aussi et il m'a beaucoup marqué, il m'a beaucoup ému. Enfin, en plus, Virginie Fira, elle joue tellement bien. Film très très marquant en effet. Tu regardes beaucoup de films aussi chez toi ? T'es abonné aux plateformes de streaming ?
1: J'avais Netflix à un moment donné. Et en fait, je prends pas le temps de me poser. Je vois tous mes potes qui se posent devant des séries et tout. Et je prends pas le temps de ça. Je suis trop à fond dans la vraie vie, en fait.
0: C'est très beau. Bah, après, je comprends. Quand on a une vie déjà d'artiste, en vrai, c'est très, très prenant. Et tu sors beaucoup, j'imagine, dans le cadre de toutes tes activités. D'ailleurs, en parlant de sorties, est-ce que tu vas voir un petit peu ce qui se passe dans le spectacle vivant, musique, art visuel, je sais pas. Est-ce qu'il y a d'autres choses qui t'inspirent ou t'es vraiment plus axé vraiment cinéma, principalement?
1: Ouais, je suis plus principalement axée cinéma. J'aime bien sortir en festival de court-métrage, aller voir ce que font les autres petits jeunes de mon âge, enfin qui commencent aussi. Et à chaque fois que je sors de là, ça m'inspire, je rencontre des gens, je suis trop à fond. Là, je suis allée à Paris Courdevant dernièrement. J'ai fait toute la semaine de festival et c'était trop bien, c'est en rencontre, enfin, c'est super enrichissant.
0: Et moi, je connais pas très bien ces milieux-là, enfin les petits festivals de court-métrage, mais du coup, j'imagine que ça te permet de te créer aussi un cercle d'amis et de personnes qui peuvent collaborer un peu avec toi après.
1: Complètement. Bah, alors, c'est pas encore arrivé, mais oui, en général, je garde contact, enfin, certains bons petits contacts et on se retrouve. En général, on revoit un peu les mêmes têtes d'une fois sur l'autre et des gens qu'on a croisés en tournage, du coup, ça renforce aussi les liens. Et, enfin, c'est trop bien.
0: Ça marche. Eh bah, écoute, à présent qu'on connaît un petit peu plus tes pratiques et tes préférences artistiques actuelles, je te propose de remonter un peu le temps pour discuter de la façon dont cet attrait pour l'art et en particulier pour le cinéma a commencé. Quel est ton premier souvenir associé au cinéma ou un souvenir marquant qui a potentiellement joué un rôle dans ton intérêt pour cet art ?
1: J'ai toujours aimé, enfin à la maison, quand j'étais plus jeune, faire des petites vidéos. Je me rappelle, j'avais fait genre une sorte de remake de Un gars, une fille avec ma sœur. Et voilà, des petites vidéos qui sont venues comme ça. Et puis ça m'a jamais vraiment, enfin je me suis pas dit, dès petite, je veux faire ça en fait. Mes parents sont pas du milieu. C'était pas un truc qui était très accessible et très... C'était pas possible quoi. Et je sais pas, j'ai commencé une fac de langue à 18 ans et je sais pas, je me suis dit 18 ans, j'ai eu un déclic. Et je me suis dit, mais en fait, si on se donne les moyens et qu'on fonce, et avec la détermination, la persévérance, on peut faire tout ce qu'on veut. Et du coup, j'ai quand même fini ma fac de langue et je me suis dit, bon, après ça, je trace ma route et voilà, je me lance.
0: Je voulais revenir sur les petites vidéos que tu as déjà évoquées, parce que tu m'en avais un petit peu parlé, donc je crois que c'était des vidéos plutôt humoristiques que tu faisais, que tu montrais un petit peu à ton entourage. Je voulais savoir comment tu avais eu l'idée de prendre la caméra comme ça et de te filmer, et si c'était plutôt seul ou accompagné que tu faisais ça.
1: Ouais, je sais pas, c'est venu... mes parents me filmaient aussi quand j'étais toute petite, mais genre j'avais 4-5 ans quand je faisais le clown à la maison. Du coup, je sais pas, c'est venu un peu tout seul. Des fois, si j'embarquais ma sœur quand même dans mes petites vidéos... Mais ma sœur est pas trop dans ce milieu-là, donc elle boudait un peu en général. Et sinon, non, juste je posais l'appareil photo et je me faisais mes petits trucs toute seule. Et après, je montrais, mais vraiment à un cercle proche de la famille. Genre, je montrais pas à tout le monde. C'était très... Voilà.
0: C'est là que t'as eu tes premiers retours positifs avec ton image et ta caméra.
1: Ouais, enfin, je trouvais marrant de me voir, en fait. De revisionner le truc. Après, on s'amusait à mettre au ralenti et tout ça. Donc, ça faisait encore des trucs. Enfin, c'était vraiment pour se marrer.
0: Et je sais que tu as déjà évoqué donc tes parents qui sont pas forcément du milieu artistique. Je crois que ta maman est puéricultrice et que ton papa travaille plutôt dans la logistique. Mais tu l'as dit, tu as déjà un peu embarqué ta petite sœur avec les vidéos. Et je crois qu'elle, elle est plus tournée vers l'écriture et la poésie. Donc elle a quand même cette fibre artistique aussi que vous avez un peu en commun. Est-ce que tu sais d'où vient cette sensibilité artistique que vous partagez ? Est-ce que vos parents vous encourageaient un peu à créer ou à vous intéresser à l'art ou pas trop ?
1: Si petite, on a toujours fait du découpage. Toute petite, je me rappelle, je plantais des clous dans du polystyrène parce que mon père est très bricoleur et un peu artiste aussi. Mais ma mère, pas du tout. On a toujours été un peu à faire des petites choses par-ci par-là, mais pas spécialement dans l'écriture. Je sais pas, moi aussi j'écris. Je sais pas comment ça nous est venu, mais.
0: T'as pris ton petit carnet et tu t'y es mise et c'est venu comme ça et t'as continué jusqu'à aujourd'hui. Bah du coup, comment

0: ils ont réagi tes parents quand ils ont appris que tu te lançais dans une carrière de mannequin et d'actrice?
1: Mannequinat, c'est venu un peu tout seul. Enfin, j'ai commencé à faire la photo à 18 ans, mais déjà plus jeune, on me disait ah, faut que tu t'inscrives à Miss France, tout ça. Donc à 19 ans, j'ai fait les élections de Miss Côte d'Armor, parce que ça commence par là, département. J'ai été élue première dauphine, et de là, en fait, j'ai rencontré des photographes, et j'ai commencé à faire des collaborations, et ça m'a plu, et du coup, j'ai continué, et puis quelques années plus tard, quand même, j'ai intégré mes premières agences de pub. Je suis plus mannequin commercial que défilé. Et voilà, et en fait, j'ai aimé ça. Et c'était quoi l'autre question?
0: La question, c'était comment ils ont réagi tes parents
1: Ah oui.
0: quand tu t'es dit que tu allais te lancer dans la carrière d'actrice?
1: J'aurais pas trop dit, je crois, encore. Non, mais en fait, j'ai fait plein de voyages avant, plein de choses. En fait, depuis mes 18 ans, j'ai décidé que j'étais majeure et que je pouvais faire ce que je voulais. Et qu'à partir de là, il n'y avait pas grand-chose à dire. Enfin, voilà, je fais ce que je veux, quoi que vous en pensiez, quoi. Donc, ils n'ont pas trop donné leur avis, oui ou non. Je pense qu'à partir du moment où j'aime ce que je fais et que je m'en sors, ça leur va.
0: Comment ça, tu leur as pas trop dit?
1: Non, mais en fait, de base, je disais que je voulais être réalisatrice parce que je me suis dit que c'était trop compliqué et c'était trop élitiste. Et la réelle m'intéresse aussi. Mais du coup, j'ai un peu glissé le truc. J'ai dit, bon, bah voilà, je vais à Paris et puis je vais tenter, puis on verra bien, quoi. Sans trop de grandes ambitions de base. Et du coup, peut-être ça leur a fait moins peur. Enfin, je sais pas, ils m'ont pas trop donné leur avis, quoi.
0: C'est surtout que t'es passé directement à l'action, donc j'imagine que d'un côté ça fait un peu peur parce que tu pars, tu quittes ta famille et tu te lances, mais d'un autre côté c'est concret et au moins tu y vas et tu tentes ta chance.
1: Bah oui, complètement, ouais. Ouais.
0: Et d'ailleurs j'aimerais bien revenir sur cette prise de décision justement qui est quand même hyper importante. T'as déjà évoqué ton déclic que t'as eu à 18 ans sur la possibilité de faire du cinéma ta carrière. Comment ça s'est passé ce déclic? Qu'est-ce qui a déclenché cette prise de conscience?
1: Mais je sais pas, en fait, je crois que j'ai commencé à lire des livres de développement personnel et ça m'a ouvert l'esprit. J'en ai lu d'autres et d'autres. Et je me suis dit, mais il y a tellement de gens qui font pas le travail qu'ils veulent parce qu'ils se disent pas que c'est possible et ils se donnent pas les moyens et ils restent traînés toute leur vie dans un travail qui leur plaît pas tant que ça. Je me suis dit que je voulais pas être comme tous ces gens-là et vivre ma vie à fond et faire tout ce que je voulais. Et voilà. Donc, je suis assez vite passée à l'action parce qu'en fait, du coup, j'étais à la fac. Et je faisais des ateliers photo, donc j'ai fait mes premières expos photos, ça m'a plu aussi de faire de la photo. Après j'ai fait un atelier court-métrage, ça m'a plu de faire du court-métrage. Et après j'ai réalisé mon premier court-métrage et je l'ai envoyé à un festival et j'ai eu un prix. Et je me suis dit, waouh, mais c'était premier cours, premier festival et premier prix. Je me suis dit, il y a peut-être un truc à faire. Donc ça m'a encore plus boostée et j'avais envie de foncer là-dedans, quoi.
0: C'est un petit peu l'ensemble des petits éléments qui viennent se rapporter et qui viennent te donner des signes que c'est peut-être ton destin et que tu dois te lancer là-dedans.
1: Ouais, complètement. Et en plus, cet été-là, avec le court-métrage, c'était vraiment, on était trop bien. C'est là où j'avais été élue première dauphine aussi, donc j'ai rencontré les premiers photographes et faire les premiers shootings. Et c'est l'été-là aussi où j'ai fait mes deux premiers tournages. Et là, je me suis dit, mais c'est génial. Bon, c'est une figuration et j'avais fait 3 jours de silhouette sur une grosse série chinoise à Paris. Et là, je me suis dit, mais c'est génial, en fait, d'être tous ensemble, de voir comment ça marche. C'était grandiose. En plus, on avait tourné au château de Fontainebleau, à la Bourse de Paris et tout ça. Avec tous les costumes, enfin c'était incroyable et ça m'a vraiment plu. Je me suis dit, mais il faut que je continue.
0: T'as tout qui est arrivé d'un coup, un peu un alignement des planètes qui s'est fait, et oui, je comprends mieux du coup le déclic qui est arrivé avec tous ces petits éléments qui se sont un peu agrégés ensemble. Maintenant, il y a un truc qui s'éclaircit, donc ton déclic, il a eu lieu après que t'aies commencé ta licence LEA, licence de langue étrangère appliquée. T'as décidé de la continuer, puis après de partir à Paris pour travailler et obtenir ton intermittence, que tu as obtenue d'ailleurs.
1: En fait, j'ai fini ma licence, je me suis installée à Paris une première fois, je suis restée un mois, je suis partie la fleur au fusil en mode ça va marcher, je prends pas de job à côté et tout. Et quand je me suis rendu compte que dans un mois j'avais fait deux figurations, que ça allait pas payer le loyer et tous les à côté, ça commençait à craindre un peu quoi. J'ai passé un casting pour être en agence de mannequin à Hong Kong et j'ai été prise et je suis partie là, du jour au lendemain j'ai quitté Paris, je suis partie à Hong Kong pendant 3 mois avant le Covid. Et après, les aventures se sont enchaînées. Il y a eu le Covid, le confinement. Je me suis retrouvée à travailler comme caissière dans un supermarché dans mon bled. Je me suis dit, waouh, faut pas que je fasse ça toute ma vie. Et puis après, je suis partie à Dubaï pour un autre job de mannequin qui a planté. Je suis restée. Après, je suis partie au Mexique pendant un mois. Voilà, je suis un peu partie dans tous les sens. En plus, j'ai eu un CDI en agence immobilière. Et je me suis dit, waouh, j'ai un CDI, genre, c'est pas du tout ce que je veux. Et bon, le CDI s'est fini au bout de 2 mois. Et j'ai ouvert ma boutique d'achat-revente de bijoux en ligne. J'ai arrêté, j'ai commencé à faire mes propres créations. Bon, j'ai un peu laissé aussi. J'ai travaillé dans une roseraie pendant 1 mois. Et puis là, je me suis dit, bon, il faut que je choisisse un truc et que j'y aille à fond dedans. Et c'est là que je me suis installée à Paris, vraiment, il y a un peu plus d'un an.
0: T'as un petit peu douté après le semi-échec de ton premier mois à Paris, et c'est ça qui t'a fait un peu te dire, bon, l'argent en priorité, je mets un peu de côté et après je verrai ce qui se passe.
1: Oui. Ouais, je me suis dit, punaise, j'avais postulé à toutes les agences de pub et tout. De base, je me suis dit, mais ça va marcher à fond et il n'y a aucune agence qui m'a prise. J'avais beau postuler, je passais mes journées à postuler, il n'y avait rien qui se passait. Je me suis dit, c'est chaud, enfin, je vais vivre là à Paris et je vais devenir pauvre, quoi. Et du coup, bah, Hong Kong, pour moi, c'est une opportunité. On m'avait dit, ça va grave bien marcher, tout ça, t'as les bonnes mensurations et tout et tout. Mon Covid est arrivé et bon, ça a planté. Mais du coup, voilà, et après la deuxième fois, oui, je me suis dit, bon, là, je vais faire mes cachets, je vais avoir mon intermittence. Je suis arrivée à Paris, je faisais un logement contre-service. Je gardais 5 enfants d'une riche famille dans la 7e. Et de là, j'ai pu faire tous mes cachets, avoir mon intermittence et ensuite avoir ma liberté. Et voilà, et puis maintenant, bah, on va arrêter la figuration et puis on va viser plus haut. Et silhouette, parlante, petit rôle. Et grand rôle.
0: Oui, il y a tout qui va arriver progressivement. Et je me demandais, quand t'es revenue à Paris justement, que t'as obtenu ton intermittence et que tu t'es vraiment dit, ça y est, je me lance à fond dans cette carrière plutôt d'actrice et un petit peu mannequin sur le côté, est-ce que t'as pensé à un moment donné à tenter une école spécialisée dans ces domaines-là, de cinéma ou le cours Florent pour le théâtre? Est-ce que ça t'a traversé l'esprit ou est-ce que c'est quelque chose qui t'a jamais forcément trop tenté?
1: Bah, j'avais déjà fait 3 ans d'études et j'avais pas envie de retourner 3 ans dans une école. En plus, j'avais pas les moyens. Et je me suis dit, enfin, je vais apprendre sur le terrain. Je prends des cours tous les lundis avec une prof qui s'appelle Swad Amidou, qui est aussi actrice. Il y a son film Brillante au cinéma en ce moment. Du coup, c'est trop bien. C'est une fois par semaine, on est 4-5 dans le groupe. On joue dans un vrai théâtre en plus. Donc, c'est super chouette. Et quand on peut pas, enfin, c'est pas grave. Si on a un tournage ou quoi, c'est flexible en plus. Et sinon, bah, je joue dans des courts-métrages et je travaille aussi toute seule. Et avec des amis, enfin voilà, je me débrouille.
0: C'était important pour toi de prendre des cours de théâtre en parallèle des auditions?
1: Oui, je pense qu'on apprend toujours. J'ai écouté une interview justement de Louane l'autre jour sur un podcast et elle disait qu'elle prend toujours des cours de chant et elle pense qu'elle prendra toute sa vie des cours de chant et ben, je pense que c'est bien, c'est des métiers où on a toujours à apprendre. Donc il faut continuer les cours et avec des gens plus expérimentés que nous.
0: J'imagine surtout qu'au début de carrière, comme c'est compliqué d'obtenir les bons castings et exactement les rôles que tu souhaites avoir, c'est peut-être le moyen aussi de vraiment t'exercer dans ce que tu as envie de jouer, contrairement à ce que tu peux être amené pour l'instant à vivre pendant les auditions.
1: Oui, ouais, complètement. Ouais, parce qu'on choisit nos textes en plus, on travaille ce qu'on veut. Et après, on travaille aussi des trucs. Enfin, des fois, j'ai été amenée à travailler du Molière, et c'est pas spécialement ma passion. Mais du coup, c'était des expériences aussi. J'avais été réplique d'une copine qui passait les concours au CNSAD. Du coup, on a bien bossé des grands classiques et j'ai travaillé le masque aussi, un petit peu de la Comédie dell'Arte. Ouais, c'est des bons trucs qu'on n'a pas trop l'occasion de faire par soi-même.
0: Et il y a un travail d'adaptation un petit peu des compétences que tu acquiers avec les cours de théâtre pour le cinéma, parce que c'est pas exactement les mêmes modes d'interprétation, tu te comportes pas de la même façon sur scène que devant la caméra.
1: Oui, bah oui, le théâtre, faut vachement envoyer la voix et tout, et ça, faut vraiment, je travaille encore beaucoup. Et oui, le cinéma, c'est beaucoup plus dans le naturel et dans le subtil.
0: C'est plus intime peut-être aussi. Enfin, il y a une relation avec la caméra qui est un petit peu différente qu'avec le public.
1: Oui, moi je préfère la caméra quand même, parce que le public c'est... J'ai pas encore fait beaucoup de théâtre, on a fait juste une représentation de fin d'année l'année dernière avec Swad. Ah, c'était stressant. Oh là. Il y avait pas grand monde dans la salle en vrai, c'était pas rempli, mais de savoir qu'il y a toutes ces petites têtes qui nous regardent en même temps et que si on fait un faux pas ou que si on a un trou, bah c'est la fin quoi. Alors que le cinéma, bah, il y a juste la caméra, mon équipe technique et puis voilà, si elle est ratée, on la refait et c'est pas grave. Donc c'est beaucoup moins stressant.
0: Oui, c'est les joies du direct et des imprévus du spectacle vivant. Et je sais que tu suis en parallèle, donc il y a les cours de théâtre avec Swad Amidou, mais tu bénéficies aussi d'un coaching privé, je crois, avec Edouard Montou, si je me souviens bien. En quoi ça consiste ce coaching?
1: Alors ça, c'est fini, on a fait ça l'année dernière. C'est du coaching privé. Bah, en fait, je me suis dit, bon, c'était au tout début que j'arrivais à Paris, je l'ai trouvé lui. J'avais pas d'autres cours à ce moment-là. Et en fait, bah, on travaillait des scènes de cinéma. Comme j'étais toute seule avec lui, on travaillait vraiment bien bien. Et après, il m'a dit, ce serait bien que tu aies une réplique pour pouvoir travailler à deux et que lui, il me regarde plutôt que lui, il me donne la réplique. C'est plus facile pour nous voir travailler. Donc j'avais invité un ami à venir à mon cours et on travaillait des scènes de ciné, mais en mode intense, quoi.
0: Il te donnait le texte à travailler, puis après tu répétais et t'explorais un petit peu différentes interprétations possibles.
1: Ouais, c'était ça. En fait, le but, c'était de les filmer après et donc de faire une sorte de petite mise en scène et de les arriver, qu'est-ce qu'on fait pendant qu'on fait la scène. C'était intéressant. Puis après, ils sont partis sur d'autres projets et puis bon, c'est un peu perdu de vue, mais bon.
0: C'était une étape de ta formation en parallèle de tous tes premiers emplois qui étaient plutôt axés dans le mannequinat. Je voulais justement t'en parler, c'est ma petite transition. Donc je t'ai pas mal interrogée sur les formations relatives au cinéma parce que à terme c'est le milieu dans lequel t'as envie de te spécialiser et travailler à temps plein dans ce domaine-là. Mais je sais que t'as d'abord décroché plusieurs emplois dans le milieu du mannequinat et ça me semblait important de l'évoquer. Donc il me semble que tu m'as parlé du concours de Miss France, j'allais te demander qu'est-ce qui t'a convaincu de te lancer dans le mannequinat et de devenir mannequin, c'est quelque chose qui se fait plutôt progressivement du coup ?
1: Ouais, avec cette élection des Miss du coup, oui, comme je disais, j'ai rencontré les premiers photographes. Après, ouais, je sais pas, ça s'est fait tout seul. Donc, j'ai fait mes premières collaborations, j'ai eu un premier sorte de book avec des photos à montrer aux agences. Et de là, j'ai commencé à passer les castings. Puis bah, j'ai eu mes... Bon, après, c'est pas facile de décrocher un casting. Mais j'ai eu quelques jobs, là. J'ai travaillé pour Lacoste dernièrement. J'ai fait Auchan aussi, Tourtel Twist, enfin des trucs plus commerciaux, un peu moins stylés, mais c'était cool. Toujours une bonne ambiance.
0: Tu parlais des difficultés pour obtenir le casting. Quelles sont les démarches à suivre pour être recruté justement ?
1: Le plus simple, c'est de s'inscrire en agence de pub. Genre, les agences de pub, n'importe qui peut s'inscrire parce qu'il y a besoin souvent de plein de profils différents. Et moi, en fait, je suis un 36-38 en taille et je passe pas en agence de mannequin défilé, les grandes agences de mannequin, genre Céline et tout ça. Mais c'est pas grave, je vais pas arrêter de manger pour essayer de rentrer dans ces agences. Et sinon, après, bon, pour les plus petits jobs, il y a des groupes Facebook, il y a des annonces qui traînent par-ci par-là. Après, moi, je connais des potes mannequins qui m'envoient des annonces aussi. C'est un petit réseau, quoi.
0: Aujourd'hui, je sais que tu souhaites réduire un petit peu le temps consacré au mannequinat pour encore plus te consacrer à l'interprétation et au milieu du cinéma. Parce que tu m'avais expliqué que tu te sentais pas forcément très à l'aise dans ce milieu-là, que tu te sentais parfois un peu objectifié. Quelles leçons tu tires de tes expériences en tant que mannequin ? Est-ce qu'il y a eu des expériences marquantes, là, qui te viennent un petit peu à l'esprit ?
1: Non, pas d'expériences marquantes, mais plus ça va, en fait, et plus je deviens un peu... J'ai besoin de diriger et de me faire diriger... Et... Ça m'énerve un peu, quoi. Enfin, de plus en plus. Après, si c'est pour un gros job ou un truc, mais pour... il y a encore des photographes qui me demandent des collaborations. Les photographes, ils sont pas super, super. Donc, j'ai plus maintenant l'envie d'arriver derrière la caméra et aussi de prendre des photos. Et j'ai commencé un petit peu à photographier des amis modèles et devenir un peu plus photographe et réalisatrice aussi par la suite.
0: Et c'est cool, tout à l'heure, tu rappelais justement le fait qu'il y avait plusieurs types d'emplois finalement dans le mannequinat, que tu avais les défilés de mode, certes, dont on entend beaucoup parler, mais qu'il y avait aussi du coup le mannequinat plus de marque, où toi tu poses et tu es modèle pour diverses marques de vêtements, de sacs et autres accessoires. J'imagine que le mode de vie est un peu différent. Quel est ton quotidien du coup en tant que mannequin, plutôt modèle pour ce type de marque ?
1: Mon quotidien, c'est des missions ponctuelles, donc il y a jamais de routine ou de quotidien.
0: Alors, je reformule ma question. Par rapport à une mannequin qui travaille pour les défilés de mode, qu'est-ce qui diffère ?
1: Ah, bah la mannequin de défilé de mode, elle doit faire super attention à son alimentation, elle ne doit pas aller trop au soleil pour avoir des marques de bronzage, c'est faire vraiment attention à tout, alors qu'en mannequin pub, ben, c'est plus laxiste, quoi.
0: Et c'est peut-être plus diversifié, il y a peut-être plus de diversité aussi des corps et... Ça marche. Revenons au cinéma puisqu'il s'agit de ton art de prédilection. C'est un milieu qui est particulièrement difficile au début car en tant qu'actrice, tu dépends des offres des réalisateurs et des producteurs de films pour pouvoir exercer ton art et il y a beaucoup de concurrence. La première chose que tu m'as appris, c'est que pour vendre ton profil, le CV indispensable quand tu es acteur ou actrice, c'est ta bande démo. Est-ce que tu veux expliquer un petit peu en quoi ça consiste ?
1: Ben, c'est une petite vidéo de 2-3 minutes où on assemble des petits morceaux de films dans lesquels on a joué. Et si on n'a pas joué dans des films, ben, y a des associations qui rassemblent, enfin qui font notre bande démo artificiellement. Ils écrivent les scènes, ils les tournent, ils les montent et puis ça fait une sorte de bande démo où on montre diverses émotions.
0: Et une fois que t'as ton CV, il faut postuler au casting. Chose qui est loin d'être facile. Je sais qu'après un an passé à Paris, t'as pu jouer dans plusieurs publicités, t'avais des figurations, des silhouettes, des courts-métrages où t'as eu des premiers rôles, donc c'est trop trop cool. Mais tu me disais que tu venais juste d'obtenir ton premier gros casting pour une chaîne de production qui est Canal+. Tu m'expliquais que c'était très difficile d'accéder aux gros castings sans agence.
1: Ouais, parce qu'en fait, c'est les agents qui détiennent tous les gros castings et les directeurs de casting. Mais pour ça, en fait, avec l'intermittence, on a le droit à des stages AFDAS. Et donc, on a des stages avec des directeurs de casting qui sont financés. Et c'est comme ça qu'on peut les rencontrer, montrer ce qu'on vaut et après leur envoyer aussi notre bande démo, notre CV, toutes les infos. Et puis, si on correspond à quelque chose qu'ils cherchent, ils nous contactent directement.
0: C'est d'ailleurs comme ça que tu as obtenu ce casting-là pour Canal+, ou c'était un autre moyen ?
1: Non, c'était un directeur de casting qui caste normalement pour la figuration. Enfin, je l'avais rencontré sur d'autres figurations et je crois qu'il cherchait de base une assistante ou une réplique, je crois, pour faire passer ses castings et je lui avais envoyé ma bande démo qui venait d'être fini d'ailleurs. Et il m'a dit, bah viens passer le casting. Et j'ai eu la réponse depuis en fait, et j'ai pas été prise. Mais j'ai un autre gros casting pour un premier rôle qui devrait arriver là, et suspense.
0: Trop cool. Je crois que tu es suivie par une agence espagnole, si je me trompe pas. Comment on fait pour être suivie par une agence? Est-ce que c'est toi qui choisis l'agence ou c'est elle qui te choisit?
1: Non, là, j'avais... En fait, je me suis dit, ce serait cool d'avoir des trucs un peu à l'international et partir faire des petits jobs. Là, c'est une agence de pub, encore une fois. Du coup, j'ai postulé, juste. Et ils m'envoient même beaucoup plus de castings que toutes les agences que j'ai ici en France. Donc, peut-être qu'ils envoient beaucoup de castings à tout le monde, donc il y a peu de chance, mais c'est encourageant. Et c'est des bonnes pubs, et ils sont super sympas, en plus. Moi, les Espagnols, je les adore.
0: Et c'est des castings plus en Espagne, à l'international?
1: En Espagne, ouais. C'est des castings en Espagne, basés sur Barcelone, normalement, en général.
0: Je me demandais aussi, en tant qu'actrice autodidacte, est-ce qu'il y a des facettes du métier auxquelles tu as été confrontée sans forcément y être préparée?
1: Pas pour l'instant. Je pense que ça va arriver. Hein. Un jour, on va me dire, vas-y, là, pique une crise de nerfs. Je suis très calme, de base. Enfin, très calme. Enfin, très calme, positif, quoi. Donc ça peut être... Mais bon, si c'est pas de l'impro, ça se prépare et je prendrai un coach en amont.
0: Ok, et même je pensais, enfin il y a le côté interprétation, tu vois, mais même dans l'organisation associée à tout, enfin tu vois, genre à la recherche de casting, à la recherche d'emploi, etc. Et ça va, tu savais comment ça fonctionnait déjà avant de partir à Paris?
1: Ouais, mais oui, parce qu'à 18 ans déjà, je commençais à regarder un peu les annonces, voir comment ça marchait. J'étais déjà inscrite sur des newsletters qui donnent des annonces de casting, et donc je savais qu'il fallait postuler beaucoup pour essayer d'avoir quelque chose. Donc oui, j'étais préparée à ça déjà, ouais.
0: Et tu m'as confié venir de la campagne bretonne. D'ailleurs, une des raisons pour lesquelles tu as commencé à suivre des cours de théâtre assez tardivement, c'était un peu l'isolement de ton village qui était trop petit pour ouvrir une option théâtre au lycée. Comment est-ce que tu as vécu ton entrée dans la vie professionnelle à Paris? Est-ce que c'était un rêve qui devenait réalité ou est-ce que tu as eu plus des désillusions et un choc culturel par rapport au changement de vie en vrai?
1: Ouais, bah en fait, non, ça n'a pas été trop un choc parce que j'avais déjà, en fait, avant, pendant ma licence, j'ai voyagé aussi. Enfin, je suis partie au Mexique avec mon sac à dos, aux États-Unis. Après, j'avais fait un Erasmus au Portugal, donc j'avais l'habitude déjà de bouger. Donc, Paris, c'était pas un truc de ouf, mais c'était quelque chose que depuis longtemps, déjà, je faisais des allers-retours. Oui, pendant mes études, en fait, des fois, je partais le vendredi soir en bus de nuit à Paris pour aller passer un casting, pour un défilé d'école, même pas payé, enfin, je faisais des trucs. Donc, j'avais déjà un peu l'habitude de ça avant, et du coup, d'arriver, c'était pas... Non, c'était normal, je m'attendais à ça.
0: Et tout à l'heure, t'as évoqué les festivals de courts-métrages où tu peux un peu rencontrer aussi des jeunes de ton âge qui sont dans la même situation et qui sont en train de débuter leur carrière. Je me demandais si t'avais éprouvé des difficultés à t'intégrer dans les milieux artistiques parisiens, parce que j'imagine que dans le milieu du cinéma, plus que peut-être dans tout autre milieu artistique, le réseau, ça joue énormément, les contacts, ça joue énormément pour obtenir les opportunités de job. Comment t'as fait pour essayer de t'intégrer à ce milieu-là, qui est peut-être un peu fermé?
1: Ouais, c'est fermé. Ben, je pense que je suis pas encore intégrée. Enfin, on est intégrés entre nous, entre gens qui débutons, mais c'est très dur d'arriver plus haut. Enfin, je pense qu'à partir du moment où t'as un rôle, t'as un vrai rôle dans un vrai tournage, là, ça y est, tu commences à être dans le game, quoi.
0: C'est le rôle qui va tout changer, le déclic qui va propulser ta carrière, quoi.
1: Je pense, ouais, je pense. Parce que de là, tu commences à avoir des vrais contacts de gens qui sont déjà bien dedans, et voilà, c'est parti.
0: Est-ce que t'as quand même déjà des modèles ou des mentors qui t'aident un peu à évoluer dans le monde du cinéma et qui te conseillent face aux difficultés?
1: J'ai une copine récente, là, Héloïse Valli, qui a joué dans Friendzone, qui est bien dedans, et ouais, on se soutient. D'ailleurs, je l'ai ramenée à mon cours de théâtre avec Souad Hamidou, là, il y a quelques semaines. Et elle continue à me prendre, même si je suis partie de Paris pour l'instant, elle continue, donc je suis contente.
0: Elle t'a donné quelques conseils?
1: Ouais, et puis bah, elle m'a présenté des gens, quand on s'est retrouvés à un festival ensemble, elle me présente des gens, je la fais aussi réviser quand elle a un casting, enfin on se soutient et c'est chouette.
0: Je voulais revenir sur une des problématiques caractéristiques du métier d'actrice qu'on a déjà évoquée, du coup la dépendance un petit peu aux offres de films sur le marché et au casting pour obtenir les rôles à interpréter. Donc on le disait, les acteurs souvent ils mettent quelques années avant d'obtenir le rôle qui va tout changer. Comment est-ce que tu appréhendes un petit peu cette période incertaine et qui doit être assez frustrante d'attente de ce rôle?
1: Je me dis, là ça fait un an que je cours après tout ça. J'ai eu un peu une remise en question, je me dis mais en fait je vais pas courir pendant des années après la figuration. Quand je suis en tournage de figuration, je vois des gens, ça fait 15 ans, ils sont comédiens et ils se retrouvent encore sur un plateau à faire la figure derrière et je veux pas ça en fait. Du coup, je pense que de plus en plus, il faut faire ses propres projets, il faut monter sur les planches, il faut tourner ses propres courts-métrages, envoyer un festival, faire des avant-premières, inviter les gens du milieu au maximum, et puis voilà, petit à petit, commencer d'en bas et monter. Et du coup, en ce moment, en fait, je suis en train de réaliser un petit court-métrage. Justement, je profite d'être à la campagne avec ma sœur. Et on est en train de faire un petit court-métrage onirique où elle écrit un poème derrière. On va filmer, on va se mettre en scène. Et aussi, je suis en train d'ouvrir une chaîne YouTube. C'est pas TikTok, parce que c'est pas trop mon truc, TikTok. Mais une chaîne YouTube de petites capsules vidéo qui vont s'appeler Les Dimanches d'Yvette. Parce que Yuna, c'est Yvette en français, en vrai. Où je joue à différents personnages dans leur environnement.
0: T'as l'impression que c'est quelque chose d'assez courant aujourd'hui parmi les jeunes acteurs et actrices d'essayer de produire leur propre contenu ou c'est quelque chose, c'est plus une démarche qui est personnelle, qui est propre à toi dans la volonté un peu de contrebalancer un petit peu cette attente passive. Voilà, est-ce que c'est plutôt répandu?
1: Je pense que ouais, de plus en plus, ouais. Enfin, ceux qui sont vraiment motivés ou alors qui s'entourent de pod réalisateurs et qui font leur propre projet, ouais. Je pense que ça se fait de plus en plus. Enfin, quand on voit le nombre qu'on est, on se dit à un moment donné, il faut qu'on se démarque d'une façon ou d'une autre. Et je pense aussi de réaliser ses propres projets, ça donne une valeur ajoutée aux yeux d'un futur réel. Il dit, ah ok, t'es pas que actrice, t'es pas que là en train d'attendre que le téléphone sonne, tu fais des trucs. Et ça te donne un plus, quoi, un gros plus, je pense.
0: Et du coup, comme pour l'interprétation, t'apprendrais la réalisation et la production plus en autodidacte, ça te fait pas peur?
1: Si, un peu. En fait, je crois qu'il y a une formation. J'ai une amie qui m'a parlé d'une formation pour les acteurs réalisateurs. C'est une formation où tout le monde est mélangé et on apprend des deux métiers sur un mois. Bon, là, je pars en voyage, mais à mon retour, j'aimerais bien faire cette formation. Ça me donnerait des compétences et de la confiance.
0: Et en plus, ça te permettrait de renouer un petit peu avec quand même ton premier. Enfin, j'ai l'impression que c'est un peu un mélange. T'as un peu à la fois attiré par la réalisation et en même temps attiré par l'interprétation devant la caméra.
1: Oui, complètement.
0: Pour finir cette partie sur les enjeux des débuts de carrière, j'ai envie qu'on réfléchisse ensemble au statut d'artiste. Le terme d'artiste n'est pas toujours accepté par les personnes que je reçois sur le podcast. Est-ce que toi, tu te considères comme une artiste?
1: Ouais, je pense.
0: C'est quoi pour toi un ou une artiste?
1: Bah, c'est quelqu'un qui pratique son art, que ce soit qu'il en vive ou pas, mais qui pratique ce qu'il aime faire dans sa branche artistique.
0: Et du coup, pas de syndrome de l'imposteur?
1: Non, je crois pas.
0: C'est trop bien en vrai parce que c'est souvent quelque chose qui peut freiner, notamment quand on est en train de faire ses preuves et de se lancer. Au moins, quand on y va et puis s'il faut pas trop se poser de questions, je crois. Et pour nos auditeurs qui hésiteraient éventuellement à faire de leur passion un projet professionnel, quel aurait été le conseil que tu aurais aimé entendre avant de te lancer?
1: Bah fonce quoi, faut foncer. Mais ça, je me le suis dit toute seule, j'avais pas besoin de ce conseil. Mais d'y aller à fond et de pas avoir peur. De toute façon, si on y croit, ça marche forcément.
0: Pas de regrets comme ça. Alors après cette discussion sur ton parcours, je te propose de parler plus précisément de tes projets en eux-mêmes. Comment, alors ça va être très compliqué parce que toi en plus t'as à la fois le versant mannequin et le versant actrice, mais comment tu décrirais tes projets artistiques en 5 mots ou peut-être ton approche artistique?
1: En 5 mots, la liberté, je sais pas, c'est la pure vie quoi. La passion, la persévérance, les vibes.
0: Les vibes,
1: ouais.
0: Ça marche, ça résume assez bien tout ce que tu avais déjà évoqué jusqu'ici. Si j'ai bien compris, tu t'apprêtes à partir 1 an pour un grand voyage en Europe, mais tu as prévu de conserver donc une activité artistique en publiant chaque semaine, je crois, un sketch dans le cadre de la série Les Dimanches d'Yvette que tu as un petit peu teasé tout à l'heure. Est-ce que tu veux en parler un petit peu plus précisément de ce projet-là sur YouTube, du coup?
1: Oui, j'ai préparé différents personnages. Je les ai un peu pré-écrits, mais c'est l'impro, c'est comme ça vient. Voilà, et je me filme et je posterai une vidéo de 2-3 minutes tous les dimanches pendant mon voyage. Parce qu'en fait, comme je pars 1 an, j'ai un peu peur de disparaître du milieu, quoi. Donc de me dire, ok, il y a une petite vidéo qui sort toutes les semaines, c'est que je suis un peu encore là. Et les gens qui savent pas que je suis partie, ils croient que je suis là. Et... Vraiment, enfin, j'y connais quelques directeurs de casting, tout ça. Et j'ai peur que maintenant, ils me suppriment de leur liste en disant, ok, elle est partie, elle reviendra pas. Donc je pense que c'est important de garder une petite activité régulière comme ça, même si je suis pas là, quoi.
0: C'est totalement compréhensible, je sais que t'es pas la première à me faire part de cette peur-là d'être oubliée dès que tu fais une pause ou dès que tu pars, même en vacances, même si c'est pas pour une durée aussi longue que ça, tu vois. C'est vraiment une peur, j'ai l'impression, qui est présente chez les artistes, qui doivent toujours être sur le devant de la scène et tout donner. Et puis même, enfin, je pense que c'est peut-être un moyen aussi d'utiliser le vecteur réseaux sociaux et de développer potentiellement une communauté. Est-ce que ça peut aider pour les castings? Est-ce qu'ils regardent ça un peu aussi, les producteurs, réalisateurs?
1: Bah, je pense que c'est toujours bien d'avoir du contenu à côté et pas juste avoir sa bande démo, mais de voilà, encore une fois, de montrer qu'on fait aussi des choses par soi-même et puis de montrer un peu sa folie et qui on est, parce que vous allez voir, ça va être haut en couleurs.
0: D'ailleurs, je me demandais aussi par rapport à ce projet-là, tu disais que c'était un peu de l'improvisation, donc est-ce que tu as déjà les rushs que tu as déjà filmés et que tu vas les monter pendant l'année, ou c'est quelque chose que tu vas faire tout au long de l'année, un peu au fur et à mesure?
1: Non, je vais tout préparer avant de partir parce que je suis sur le chemin, enfin en plus on part en stop, on part en mode sac à dos et tout, donc je vais pas être là-dedans. Donc ouais, j'ai commencé à tourner là, du coup je vais tout préparer, je vais genre les programmer sur YouTube et puis ça sortira tous les dimanches et voilà. Donc j'aurai pas trop à penser à ça, je ferai un petit post sur mes réseaux en mode « c'est sorti !»
0: Et en plus, je me trompe peut-être, mais il me semble que c'est la première fois que tu produis des sketchs, que tu interprètes par toi-même.
1: Oui, et que je montre aux gens surtout. Parce que, en fait, c'est ça qui me faisait peur. Je me dis, est-ce que vraiment je vais poster? C'est du grand n'importe quoi, c'est la folle qui sort de sa coquille. Mais je pense qu'il faut, montrer, comme ça, s'il y a des réals qui passent par là, ils vont dire, ah oui, d'accord, ok, on l'a vu toute sage en casting, mais en fait, il y a autre chose derrière, quoi.
0: C'est une autre facette de ta personnalité que tu dévoiles au grand public finalement. Et puis c'est un premier pas vers la réalisation qui t'intéresse aussi pour la suite de ta carrière. Donc finalement, tout bénef. Si j'ai bien compris, ce sera diffusé sur YouTube. Je mettrai tous les liens d'accès vers ce projet-là dans les notes du podcast, avec tes réseaux sociaux qui te redirigent aussi vers ton portfolio de mannequin. Peut-être qu'il y aura aussi accès aux courts-métrages dans lesquels tu as joué, s'ils sont accessibles sur Internet. Voilà, tout sera disponible dans les notes du podcast dans tous les cas. On en arrive aux dernières questions. Quels autres artistes aimerais-tu entendre sur ce podcast?
1: Ah, et ben j'aimerais bien entendre Chris Le Gaillard, qui est un comédien. Il est incroyable, il a une énergie de ouf. Et lui, c'est un vrai futur comique. Il est au même niveau que moi, il vient de commencer, mais il a un gros potentiel. Donc j'aimerais bien l'entendre.
0: Futur one-man show?
1: Peut-être, il en fait pas, mais dans la vie tous les jours, c'est une boule de feu, quoi.
0: Oh cool, merci pour la recommandation, bah, j'essaierai de le contacter. Et puis finalement on en arrive à la question signature. Tu sais, le podcast s'intitule La Fabrique des Artistes, c'est pas pour rien. Donc au regard de tout ce qu'on a évoqué, pour toi, qu'est-ce qui fait qu'on devient artiste?
1: Bah on est artiste pour moi. On aime bien créer, on aime bien faire ça au quotidien et enfin ouais, on devient pas artiste, on est artiste.
0: Ok, on n'est pas d'accord sur le sujet, mais je suis un peu partisane des sciences sociales qui partent du principe qu'il y a quand même plein de vecteurs qui viennent en fait te construire ta personnalité, construire, enfin même s'il y a une part qui est là dans la génétique, il y a une énorme influence de la culture et de ton entourage qui vient de la façon dont tu as été éduquée, socialisée, etc. Mais c'est cool, on a des avis qui divergent. Eh ben écoute, merci beaucoup Yuna. Je sais que t'as récemment traversé une période un peu difficile. Les débuts de carrière artistique, c'est toujours des montagnes russes émotionnelles. Donc je suis ravie de te voir motivée et d'attaque pour tous tes projets, tant pro que perso. Je te souhaite un très bon voyage et j'ai hâte de découvrir tous tes petits sketchs.
1: Merci beaucoup et merci de m'avoir reçue. Je suis ravie de ce premier podcast.
0: Merci à toi.
2: Merci à Yuna d'avoir partagé son parcours et ses questionnements artistiques avec moi. Et merci à vous d'avoir écouté cet épisode de La Fabrique des Artistes jusqu'au bout. J'espère que cette conversation vous a inspiré. Et si c'est le cas, vous pouvez nous le faire savoir en partageant une story ou un post Instagram, en nous taguant @yuna_lorio et @artistiquemence pour que l'on puisse vous remercier et interagir avec vous. Vous pouvez également noter le podcast et vous y abonner sur Spotify et autres plateformes d'écoute pour accéder facilement aux nombreux épisodes qui vont suivre. Je vous dis donc à très vite pour une nouvelle rencontre artistique avec La Fabrique des Artistes.

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1: 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Une petite pensée sur le voyage mystérieux.
2: C'est-à-dire que mon père, j'étais encore très jeune, hein. Mon père un jour a dit que tu t'habilles et tu te fais comme il faut et parce qu'on va quelque part. J'ai dit mais où? Il a dit tu verras bien. Et puis alors il m'a emmené et on est allé à un aérodrome là quelque part. Et j'étais encore assez jeune. Hein. Alors quand j'étais dans cet aérodrome, j'ai dit mais où? On va où? Alors il a dit bah, tu verras bien. J'ai dit oui, mais moi j'aimerais savoir tout de suite. Il a dit non, tu verras. Et bien il m'a emmené en Afrique. En Afrique, où il avait fait son service militaire pendant des années. Et je demandais pourquoi. Il avait quitté ma mère et la grand-mère et tout le monde. Et il a dit ah, ça, c'est. Il ne voulait pas le dire. Il ne voulait pas dire pourquoi. Je n'ai jamais su d'ailleurs. Il m'a emmené en Afrique donc et on a vécu là-bas pendant assez longtemps. Et un beau jour, on est revenu en Alsace.
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2: Chaque jour, un brin de culture générale sur le monde digital. Que pourrions-nous faire sur Internet s'il n'existait pas ? Mais si, vous savez, là, ces outils qui nous permettent de naviguer sur le web sans connaître toutes les adresses par cœur. On parle bien évidemment de ce qui est à Internet ce que le GPS est à la carte routière, les moteurs de recherche.
3: Le plus connu d'entre eux étant également le site le plus visité au monde, Google. Mais connaissez-vous le premier moteur de recherche à avoir été inventé ? On aura envie de répondre Google, mais non, historiquement, ce n'est pas le premier.
2: Alors nous, ce qu'on a fait pour savoir, c'est qu'on a cherché quel était le premier moteur de recherche sur Google. C'est comme si on avait cherché le mot dictionnaire dans le Larousse, et figurez-vous qu'on a trouvé l'information. C'est un petit outil développé en 1990 qui répond au joli nom de Archie.
3: Avant même que le web existe, il permettait aux étudiants de rechercher des logiciels et autres informations dans une base de données. L'interface était très archaïque, les données étaient mises à jour une fois par mois pour éviter de surcharger les serveurs. Une époque qui nous paraît lointaine quand on voit les milliers de résultats que les moteurs de recherche actuels permettent d'afficher en moins de temps qu'il faudrait à un moustique pour vous gâcher une nuit.
2: Dans un monde numérique encore naissant et où le seul moyen de trouver des informations sur le réseau, c'était le bouche à oreille, Archie a apporté une véritable révolution dans le paysage web. Sur son exemple, deux petits gars de la Silicon Valley, Larry Page et Sergey Brin, fondent en 1998 la page web la plus populaire de l'histoire de l'humanité, page web marquée par la majestueuse lettre G, le G de gigantesque.
3: C'était Daily Binary. Rendez-vous demain pour une nouvelle dose de culture générale.

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1: Avec Patrick Victor, directeur de Portes Ouvertes, le mot imposé est aujourd'hui corps.
2: Je ne vais pas aller dans le facile, je vais être plutôt dans le plus profond, mais je pense qu'on a tous reçu un corps, on a tous un certain physique. Quelles que soient les formes, quelles que soient les dimensions, je pense qu'on peut tous être fiers de notre corps. On doit être fier de notre corps, on doit être fier des imperfections, on doit être fier des perfections. Le corps qu'on a eu, eh bien, soyons-en fiers. Là, je dis ça même aux jeunes générations, je dis ça aux jeunes hommes, aux jeunes femmes, soyez fiers de votre corps. N'ayez pas honte de votre corps.
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2: Chaque jour, un brin de culture générale sur le monde digital. Il vous est certainement déjà arrivé d'utiliser la fonction navigation privée de votre navigateur préféré, dans un probable espoir de ne pas laisser de traces lors de vos recherches Internet, voire plus globalement encore, d'augmenter votre anonymat. Mais savez-vous réellement en quoi consiste exactement cette fameuse navigation privée ?
3: En soi, pour résumer, la navigation privée ne vous protège véritablement que contre les personnes ayant un accès physique à votre ordinateur.
2: Comprendre par là que ce que l'on appelle vos données de navigation, comme par exemple votre historique, ne seront pas stockées sur votre PC lors de la fermeture de votre session privée. Toutefois, les moteurs de recherche comme Google vont continuer d'enregistrer vos recherches Internet, vos fournisseurs d'accès Internet de vous suivre, ce qui permettra, entre autres, aux forces de l'ordre de retracer vos activités, et un pirate informatique pourra toujours aisément vous suivre en installant un logiciel espion.
3: En définitive, la fonction de navigation privée ne vous rend jamais tout à fait anonyme sur Internet. D'autres alternatives existent toutefois, comme par exemple les VPN, qui se démocratisent de plus en plus ces dernières années. Mais peut-être seront-ils le sujet d'un autre épisode ?
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1: Bonjour à tous, cette semaine dans Fallait y penser, on va parler euro. Qu'à la rédac, on s'est dit que Strasbourg, c'est quand même une des capitales européennes, en plus de concentrer plusieurs institutions européennes, c'est pas rien quand même. Cette semaine, on s'est demandé d'où venait le drapeau européen et ce qu'il signifiait. L'Union européenne, de son petit nom UE, a été officiellement créée en 1957 lors de la signature du traité fondateur, le traité de Rome. Strasbourg, quant à elle, a commencé très tôt à devenir symbole européen puisque dès 1949, elle a accueilli le Conseil de l'Europe et en 1979, elle est élue siège du Parlement européen. Parlement qui est aujourd'hui orné du fameux drapeau à 12 étoiles. Ce fameux drapeau, qui est notre sujet cette semaine, a été adopté en 1955 par le Comité des ministres du Conseil de l'Europe. Rien que ça. En 1986, il devient le symbole de toutes les institutions européennes. C'est également le drapeau officiel de deux organisations internationales, le Conseil de l'Europe et l'Union européenne, qui n'ont rien à voir l'un avec l'autre, excepté la volonté de créer une cohésion dans le territoire européen, dans des domaines différents. C'est compliqué tout ça. Bref, revenons à ce drapeau. Il est composé d'un fond bleu avec 12 étoiles or à 5 branches disposées en cercle et équidistantes les unes des autres. Il représente la solidarité et l'union entre les peuples. Son origine remonte à 1950. À cette époque, le Conseil de l'Europe cherche un emblème. Il nomme alors Robert Bichet, chargé de la commission, qui doit réfléchir à un symbole qui représente au mieux tous les peuples européens. Simple, non ? Eh bien non, car différents groupes politiques s'en mêlent. On propose un drapeau fédéraliste, emblème du mouvement européen international, c'est-à-dire un E vert sur fond blanc. On propose également un drapeau de l'Union paneuropéenne internationale, un cercle d'or avec une croix rouge sur fond bleu. Finalement, après plus de 100 propositions, la commission retient plusieurs symboles qui devraient alors orner ce fameux drapeau. La croix qui symbole la civilisation chrétienne, les étoiles qui symboliseraient les États membres, le soleil qui symboliserait l'espoir, l'or symbole de la paix et le bleu symbole de la souveraineté. La croix est très vite écartée car elle spécifie une généralité qui n'est pas totalement vraie. La commission retient en 1953 l'idée des étoiles sur fond bleu et le premier drapeau européen est tel qu'il l'est aujourd'hui, sauf qu'il comportait à l'époque 15 étoiles à la base pour symboliser les 15 États membres du Conseil de l'Europe. Parce que rien n'est toujours simple, ce drapeau est contesté et on en crée un autre avec des anneaux cette fois-ci. Mais le projet est abandonné à cause de sa ressemblance avec les drapeaux des Jeux Olympiques. La commission du Conseil de l'Europe décide en 1954 d'adopter le premier drapeau avec les étoiles mais d'en mettre seulement 12. Non seulement parce que le Conseil de l'Europe ne comptait plus que 12 membres depuis 1949, mais aussi parce que le nombre 12 représente la plénitude et l'unité. Le drapeau est adopté définitivement en 1955. On récapitule, le drapeau tel qu'on le connaît aujourd'hui a subi de nombreuses controverses. Croix, soleil, étoile, il a été très difficile à élaborer. Il comporte 12 étoiles d'or en cercle car il symbolise l'unité, la solidarité et la paix entre les peuples. Il a été créé par le Conseil de l'Europe dans les années 50 avant d'être adopté par l'ensemble des institutions européennes après 1986. Voilà, maintenant vous saurez d'où vient ce drapeau relativement simple et pourtant qui a été si compliqué à mettre en place. Et contrairement aux idées reçues, les étoiles ne représentent absolument pas les États membres comme c'est le cas pour les drapeaux américains par exemple. Et oui, fallait y penser. Voilà, c'est tout pour aujourd'hui. Moi je vous dis à la semaine prochaine dans un nouveau numéro de Fallait y penser. Salut à tous.

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1: Bonjour à toutes et à tous, vous êtes à la bonne adresse, le podcast d'une petite Strasbourgeoise qui a passé 2 ans à Lyon et qui avait bien besoin de retrouver ses racines. Cette petite Strasbourgeoise, c'est moi, je m'appelle Sophie et je me promène dans Strasbourg avec vous afin de mettre en lumière les cafés, bars, restaurants et autres lieux uniques de ma ville natale. Aujourd'hui, on est devant le 5 rue des Francs-Bourgeois pour découvrir l'adresse du jour. Allez, suivez-moi. Alors, on observe des tables en bois, des dessins d'oiseaux sur le comptoir et surtout, on se situe dans un espace très verdoyant avec des plantes disposées un petit peu partout autour de nous. J'ai l'impression d'être dans un petit jardin, sauf que le parfum des fleurs a laissé place aux senteurs du café et des pâtisseries. Bref, ça donne envie. Et vous vous demandez certainement où est-ce que nous sommes aujourd'hui.
2: Aujourd'hui, on est au Café Potager à Strasbourg, donc rue des Francs-Bourgeois, juste à côté de la place Kléber.
1: Nous sommes donc au Café Potager et la voix que vous venez d'entendre appartient à Camille, une des responsables du lieu. Cet endroit a ouvert en février 2018 et s'est construit une charmante identité.
2: C'est un super lieu de vie, coffee shop, on fait un petit peu de pâtisserie, c'est un lieu de rencontre.
1: Ce lieu offre donc des moments de partage autour d'une bonne tasse de café et dans un cadre qui colle parfaitement à ce que j'avais imaginé en entendant le nom, le Café Potager. D'ailleurs, ce nom, on le doit à Maxime et Dorothée, les créateurs de cette adresse, et c'est Camille qui m'explique ce choix.
2: Moi, je pense que, déjà, café, parce qu'on est un coffee shop, en fait, de base, même si on s'est un peu diversifié. De base, on fait vraiment du café de spécialité. Et potager, parce que, en fait, c'est très vert, on a beaucoup de plantes à l'intérieur. Et je crois, si je ne me trompe pas, que de base, en fait, Maxime voulait aussi vendre des articles de jardinerie, etc. Il voulait faire un concept un peu hybride. Finalement, on est resté assez sobre et on se concentre sur ça. Mais pourquoi pas un jour faire évoluer aussi le concept ?
1: Le Café Potager, c'est donc un projet que l'équipe cultive avec soin. Et en parlant de l'équipe du café, j'ai vraiment adoré leur vibe. En fait, ce sont des gens qui veulent nous partager ce qu'ils aiment, nous faire kiffer tout simplement avec des boissons et des pâtisseries. J'en profite d'ailleurs pour faire une mention spéciale au carrot cake qui est la star du lieu.
2: Si on est en rupture, c'est le drame à chaque fois.
1: À noter que le carrot cake et les autres produits ont un point commun, leur qualité. Car le café potager est ce qu'on appelle un fast good. Mais Camille, c'est quoi exactement un fast good ?
2: Eh ben, c'est le même concept qu'un fast-food, justement, mais beaucoup plus sain, voilà. Donc c'est vrai qu'on essaye d'être dans la rapidité pour surtout les actifs, en fait, qui n'ont pas forcément le temps. Mais voilà, on a de la cuisine saine, tous nos produits sont sains, on essaye de travailler avec des bons produits. Et puis pour le café aussi, c'est pareil, on travaille avec Moxa, qui est un torréfacteur, café de spécialité. Donc voilà, on essaye de choisir vraiment des bons produits. Et ça, c'est le côté good.
1: Un côté good pour notre estomac, mais également pour l'environnement.
2: Travailler avec des produits locaux, travailler avec des produits de saison surtout. C'est quelque chose qui est vraiment au centre de l'activité, c'est un réflexe. Et après, pour le reste, on essaye d'éviter le packaging jetable au maximum. On essaye de privilégier la vaisselle. On essaye de faire des petits gestes, quoi.
1: Des petits gestes pour respecter et préserver la planète. Bref, ce qui m'a plu au Café Potager, c'est la mentalité et l'effet bonne humeur qui est très contagieux. Et pour Camille, cet endroit est plus qu'un simple café.
2: Et j'ai envie aussi de faire du café, pas juste un lieu de passage, vraiment un endroit où les gens ont envie de venir et de revenir, d'emmener leurs amis, leur famille.
1: Ça y est, on arrive au bout de cette émission et je tiens à laisser le mot de la fin à Camille. Au final, Camille, pourquoi suis-je à la bonne adresse ?
2: C'est la bonne adresse parce que c'est forcément un lieu qui peut vous correspondre. Vous avez forcément trouvé quelque chose qui vous plaît, une boisson ou une pâtisserie. Et puis parce que c'est la bonne ambiance, voilà, on a une super équipe. Et parfois, on vous divertit aussi un petit peu. Franchement, c'est vraiment très bonne ambiance. C'est pour ça que c'est la bonne adresse.
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1: Avec Mathieu Buch, directeur de l'Action chrétienne en Orient, le mot imposé est aujourd'hui fraternité.
2: C'est un mot que j'aime beaucoup. Il a une résonance biblique et puis on le trouve aussi dans la devise de la France. La fraternité, c'est aussi pour l'Action chrétienne en Orient, le fait d'avoir des sœurs et des frères desquels on se sent très proche, malgré la distance à l'autre bout de la Méditerranée, malgré les différences culturelles, linguistiques. Se reconnaître frères et sœurs, c'est la communion par-delà les différences. C'est, je pense, une part essentielle de la foi chrétienne en général, mais aussi de l'Action chrétienne en Orient en particulier, avec ses relations entre églises, entre partenaires. Il y a une confiance, parce qu'on se connaît bien, qui se crée rapidement et qui permet d'agir plus facilement, qui permet aussi d'intervenir, de se dire voilà, je sais qu'ils vont le faire bien, même si j'ai pas encore tous les rapports, tous les papiers, tous les contrats, tous les trucs, parce qu'il faut bien sûr vérifier quand on aide, etc. D'abord, c'est la relation de confiance, la relation de foi, et c'est nourrissant, c'est réciproque, c'est dans les deux sens, c'est une force.
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0: Bonjour à tous. À la une de l'actualité, les députés ont adopté un nouvel état d'alerte de sécurité nationale. Ce régime d'exception pourrait être déclenché par le gouvernement en cas de menace grave sur le territoire. Il va permettre notamment d'accélérer certaines procédures administratives ou militaires. Le texte très critiqué par la gauche doit encore être voté définitivement aujourd'hui à l'Assemblée. Les fuites de données ont atteint un niveau record en France. La CNIL a recensé plus de 6100 violations l'an dernier. La commission annonce un net durcissement de ses contrôles cette année, Jacques Terrance.
1: Oui, 6167 notifications précisément ont été enregistrées en 2025, 10% de plus qu'en 2024 et le plus haut niveau jamais comptabilisé.

0: des noms, des prénoms, des emails, des numéros de téléphone ou même des coordonnées bancaires et des données de santé. La moitié de ces fuites sont liées à des piratages. Les secteurs les plus touchés sont l'administration publique, la santé, la finance et l'assurance. La tendance s'accélère d'ailleurs encore en 2026 avec déjà plus de 2700 violations signalées au premier trimestre. La CNIL prévient, ses contrôles et ses sanctions en matière de cybersécurité vont fortement augmenter cette année.
1: Merci Jacques. Elle maintient ses accusations contre Patrick Bruel dans un entretien accordé à Mediapart. Flavie Flamand affirme avoir été violée et droguée par le chanteur en 1991 alors qu'elle avait 16 ans. Le chanteur évoquait dimanche une brève histoire consentie. L'animatrice a déposé une plainte pour viol. Trois suspects, dont le tireur présumé, mis en examen après la fusillade mortelle des Moulins à Nice. L'attaque survenue lundi dernier sur une place commerçante avait fait 2 morts et 6 blessés. Selon le procureur de Marseille, l'affaire est liée à une guerre entre réseaux de narcotrafiquants niçois avec des connexions marseillaise et parisienne. Une nouvelle opération criminelle aurait même été en préparation. Il affirme avoir renoncé à une frappe américaine contre l'Iran prévue aujourd'hui. Donald Trump assure que plusieurs dirigeants du Golfe, dont le Qatar, l'Arabie Saoudite et les Émirats Arabes Unis, l'ont convaincu de privilégier la voie diplomatique. Le président américain évoque des négociations sérieuses en cours avec Téhéran pour empêcher l'Iran d'obtenir l'arme nucléaire. En football, une dernière Coupe du Monde pour Neymar. L'ancien joueur du PSG a été retenu par la sélection brésilienne après 3 ans d'absence pour participer au Mondial. À 34 ans, il a connu plusieurs blessures cette saison. Hendrik, l'attaquant de l'OL, fait aussi partie de la liste. Le Brésil jouera son premier match contre le Maroc le 14 juin. Belle journée à tous.

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1: Selon Aristote, le bonheur est le principe et la raison d'être de la vie, le but et la finalité suprême de l'existence humaine. Mais au fait, c'est quoi ce bonheur auquel nous aspirons tous ?

0: Tal Ben-Shahar, spécialiste mondial de la psychologie positive, a développé une théorie pour cerner le bonheur de manière très simple. Il s'agit de la théorie du hamburger. Oui, vous avez bien compris. Pour comprendre ce concept intrigant, il faut remonter à la jeunesse de l'auteur qui pratiquait le squash en compétition. Alors qu'il devait participer à un important tournoi, il s'entraînait intensivement tout en suivant un régime alimentaire strict pendant un mois. Une fois le tournoi passé, il décide de se récompenser en allant déguster 4 de ses hamburgers préférés. Seulement, au moment de mordre dans le premier hamburger, il s'arrêta sèchement. L'envie s'était évaporée comme par miracle. C'est en s'interrogeant sur sa réaction face à ces 4 hamburgers qu'il développa sa théorie. Selon lui, il existe 4 modèles de perception et de comportement face au bonheur. Le modèle viveur. Il correspond à un hamburger savoureux mais nocif. Ce modèle consiste à rechercher plus que tout le plaisir immédiat sans tenir compte de l'éventuel préjudice futur. Pour les viveurs, le bonheur se conjugue uniquement au présent. Le modèle fonceur. Il correspond à un hamburger végétarien insipide mais sain. Ce modèle consiste à se priver dans le présent pour avoir des bénéfices dans le futur. Pour les fonceurs, le bonheur se conjugue uniquement au futur. Le modèle défaitiste. Il correspond à un hamburger sans goût et mauvais pour la santé. Le défaitiste n'a aucun goût de la vie. Il ne jouit pas du présent et envisage l'avenir de manière sombre. Pour les défaitistes, le bonheur ne se conjugue ni au présent ni à l'avenir. Et enfin, le modèle du bonheur. Il correspond à un hamburger idéal à la fois savoureux et sain. Ce hamburger procure un bénéfice à la fois immédiat et futur. L'auteur nous apprend que les gens heureux se concentrent le plus possible sur les activités qui leur procurent de la joie dans le présent, tout en les conduisant à un avenir épanouissant. Quelles leçons tirer de cette théorie ? Tout d'abord, on a en nous les traces de chacun de ces 4 modèles. Ensuite, le plaisir est essentiel, puisqu'il s'agit d'un besoin psychologique fondamental. Mais on ne peut trouver le bonheur en recherchant le plaisir à tout prix. Troisième leçon, on ne peut trouver le bonheur en refusant de jouir du présent dans le but d'atteindre tel objectif dans le futur. Quatrième leçon, non au défaitisme. Nous avons tous le pouvoir d'agir sur notre bonheur. Leçon 5, c'est en recherchant autant que possible un bénéfice à la fois immédiat et futur dans nos activités qu'on parvient à être heureux. Autant que possible, car il ne faut pas omettre le fait que pour atteindre certains objectifs, il nous faut consentir des sacrifices dans le présent. Je conclus par cette belle métaphore de l'auteur. Le bonheur, ce n'est ni parvenir au sommet de la montagne, ni escalader ses pentes sans but, mais c'est vivre l'expérience de l'ascension.
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0: Bonjour à tous. À la une de l'actualité, les députés ont adopté un nouvel état d'alerte de sécurité nationale. Ce régime d'exception pourrait être déclenché par le gouvernement en cas de menace grave sur le territoire. Il va permettre notamment d'accélérer certaines procédures administratives ou militaires. Le texte très critiqué par la gauche doit encore être voté définitivement aujourd'hui à l'Assemblée. Les fuites de données ont atteint un niveau record en France. La CNIL a recensé plus de 6100 violations l'an dernier. La commission annonce un net durcissement de ses contrôles cette année, Jacques Terrance.
1: Oui, 6167 notifications précisément ont été enregistrées en 2025, 10% de plus qu'en 2024 et le plus haut niveau jamais comptabilisé. Des noms, des prénoms, des emails, des numéros de téléphone ou même des coordonnées bancaires et des données de santé. La moitié de ces fuites sont liées à des piratages. Les secteurs les plus touchés sont l'administration publique, la santé, la finance et l'assurance. La tendance s'accélère d'ailleurs encore en 2026 avec déjà plus de 2700 violations signalées au premier trimestre. La CNIL prévient, ses contrôles et ses sanctions en matière de cybersécurité vont fortement augmenter cette année.
0: Merci Jacques. Elle maintient ses accusations contre Patrick Bruel. Dans un entretien accordé à Mediapart, Flavie Flamand affirme avoir été violée et droguée par le chanteur en 1991 alors qu'elle avait 16 ans. Le chanteur évoquait dimanche une brève histoire consentie. L'animatrice a déposé une plainte pour viol. Trois suspects, dont le tireur présumé, mis en examen après la fusillade mortelle des Moulins à Nice. L'attaque survenue lundi dernier sur une place commerçante avait fait 2 morts et 6 blessés. Selon le procureur de Marseille, l'affaire est liée à une guerre entre réseaux de narcotrafiquants niçois avec des connexions marseillaises et parisiennes. Une nouvelle opération criminelle aurait même été en préparation. Il affirme avoir renoncé à une frappe américaine contre l'Iran prévue aujourd'hui. Donald Trump assure que plusieurs dirigeants du Golfe, dont le Qatar, l'Arabie Saoudite et les Émirats Arabes Unis, l'ont convaincu de privilégier la voie diplomatique. Le président américain évoque des négociations sérieuses en cours avec Téhéran pour empêcher l'Iran d'obtenir l'arme nucléaire. En football, une dernière Coupe du Monde pour Neymar. L'ancien joueur du PSG a été retenu par la sélection brésilienne après 3 ans d'absence pour participer au Mondial. À 34 ans, il a connu plusieurs blessures cette saison. Hendrik, l'attaquant de l'OL, fait aussi partie de la liste. Le Brésil jouera son premier match contre le Maroc le 14 juin. Belle journée à tous.
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1: Bonjour à tous. Cette semaine, dans Fallait y penser, on va parler hockey. Ça vous est sûrement déjà arrivé d'être à un dîner sympathique entre amis ou bien à un rendez-vous galant quand tout à coup, c'est le drame. Un « hop » vous échappe et vos amis se moquent de vous. Et oui, vous avez le hockey. Ah, la honte ! Mais d'où vient ce phénomène ? Eh bien, le hockey est le résultat d'une contraction involontaire du diaphragme. Le diaphragme, c'est ce muscle qui vous sert, en fait, à respirer. Ces spasmes involontaires forcent la glotte à se fermer brutalement, empêchant ainsi l'arrivée d'air, ce qui produit ce petit caractéristique. Eh mais attends, on a souvent le hockey après avoir mangé ou bu, mais pas quand on respire, hein. Le lien entre les deux est facile à trouver. En effet, le diaphragme se trouve à côté de l'estomac. Du coup, quand vous mangez trop, ou buvez trop, hein, aussi, ça marche. L'estomac se contracte et touche ainsi le diaphragme qui se met à avoir des spasmes. Effet boule de neige, quoi. Après, il existe d'autres hypothèses sur le phénomène du hockey, comme le fait que certains scientifiques pensent qu'il s'agit en réalité d'une sorte de souvenir de la phase préparatoire à la respiration développée par le fœtus. D'autres voient également le hockey un mécanisme d'autodéfense, un peu comme l'éternuement. C'est dingue, ça. Il n'empêche qu'avoir le hockey peut être particulièrement agaçant. Tu m'étonnes. Et pour s'en débarrasser, certains préconisent de retenir sa respiration au moins 10 secondes, tandis que d'autres conseillent de poser un sac de glaçons au niveau du diaphragme. Et oh, hein, chacun ses recettes de grand-mère, ok ? On récapitule, le hockey est simplement un phénomène qui résulte de la contraction du diaphragme à cause de l'estomac. Ah ouais, c'est clair, c'est très très simple. Le hockey est un phénomène bénin, puisqu'il nous arrive à tous. Toutefois, si le hockey persiste, il faut penser à consulter, car cela peut être signe d'une grave pathologie. Eh mais ce serait bête quand même d'avoir une maladie grave à cause du hockey. Eh oui, fallait y penser. Voilà, c'est tout pour aujourd'hui. Quant à moi, je vous retrouve la semaine prochaine pour un nouveau fait expliqué dans Fallait y penser.
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2: Ah, c'était bien, on avait la nouvelle maison. On était heureux comme tout, ouais. Et les enfants, ils avaient l'école juste à côté. Alors, c'était facile, on pouvait juste les amener. En 5 minutes, ils étaient à l'école, petits. Les grands, ils y allaient seuls. Voilà. Et puis, par chance, ils ont construit un collège dans ce nouveau quartier. Alors, ils n'étaient pas obligés de se déplacer en ville. Tout était sur place.
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1: Bonjour à tous. À la une de l'actualité, les députés ont adopté un nouvel état d'alerte de sécurité nationale. Ce régime d'exception pourrait être déclenché par le gouvernement en cas de menace grave sur le territoire. Il va permettre notamment d'accélérer certaines procédures administratives ou militaires. Le texte très critiqué par la gauche doit encore être voté définitivement aujourd'hui à l'Assemblée. Les fuites de données ont atteint un niveau record en France. La CNIL a recensé plus de 6100 violations l'an dernier. La Commission annonce un net durcissement de ses contrôles cette année, Jacques Terrance.
2: Oui, 6167 notifications précisément ont été enregistrées en 2025, 10% de plus qu'en 2024 et le plus haut niveau jamais comptabilisé. Des noms, des prénoms, des emails, des numéros de téléphone ou même des coordonnées bancaires et des données de santé. La moitié de ces fuites sont liées à des piratages. Les secteurs les plus touchés sont l'administration publique, la santé, la finance et l'assurance. La tendance s'accélère d'ailleurs encore en 2026 avec déjà plus de 2700 violations signalées au premier trimestre. La CNIL prévient, ses contrôles et ses sanctions en matière de cybersécurité vont fortement augmenter cette année.
1: Merci Jacques. Elle maintient ses accusations contre Patrick Bruel. Dans un entretien accordé à Mediapart, Flavie Flamand affirme avoir été violée et droguée par le chanteur en 1991 alors qu'elle avait 16 ans. Le chanteur évoquait dimanche une brève histoire consentie. L'animatrice a déposé une plainte pour viol. Trois suspects, dont le tireur présumé, mis en examen après la fusillade mortelle des Moulins à Nice. L'attaque survenue lundi dernier sur une place commerçante avait fait 2 morts et 6 blessés. Selon le procureur de Marseille, l'affaire est liée à une guerre entre réseaux de narcotrafiquants niçois avec des connexions marseillaises et parisiennes. Une nouvelle opération criminelle aurait même été en préparation. Il affirme avoir renoncé à une frappe américaine contre l'Iran prévue aujourd'hui. Donald Trump assure que plusieurs dirigeants du Golfe, dont le Qatar, l'Arabie Saoudite et les Émirats Arabes Unis, l'ont convaincu de privilégier la voie diplomatique. Le président américain évoque des négociations sérieuses en cours avec Téhéran pour empêcher l'Iran d'obtenir l'arme nucléaire. En football, une dernière Coupe du Monde pour Neymar. L'ancien joueur du PSG a été retenu par la sélection brésilienne après 3 ans d'absence pour participer au Mondial. À 34 ans, il a connu plusieurs blessures cette saison. Hendrik, l'attaquant de l'OL, fait aussi partie de la liste. Le Brésil jouera son premier match contre le Maroc le 14 juin. Belle journée à tous.

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1: Avec Patrick Victor, directeur de Portes Ouvertes, le mot imposé est aujourd'hui bouclier.
2: En tant que chrétien, le bouclier, c'est ma foi et ma foi me permet d'avancer dans la vie et de faire face en fait aux difficultés de la vie. Parce que nous avons tous des difficultés dans notre vie, quel que soit notre âge, quel que soit le pays où nous vivons. Il y a à chaque fois des difficultés qui sont d'intensité plus ou moins grande. Nous avons tous des défis en tant qu'être humain. Mais dans les pays où les chrétiens sont persécutés, la persécution se rajoute aux difficultés de la vie. Ici en Occident, c'est quoi notre difficulté? Notre difficulté, c'est pas la persécution. Notre difficulté, c'est peut-être le confort, c'est le matérialisme, c'est la séduction. Ce sont toutes les distractions qui nous éloignent de notre propre idéal. On voudrait tous, et malheureusement, il y a tellement de choses autour de nous. Donc le bouclier de la foi peut aussi nous préserver d'un trop grand confort matériel et de réaliser que l'être humain, c'est plus que tout ce qu'on essaye d'obtenir, d'accaparer. Voilà.
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0: Bonjour à tous. À la une de l'actualité, les députés ont adopté un nouvel état d'alerte de sécurité nationale. Ce régime d'exception pourra être déclenché par le gouvernement en cas de menace grave sur le territoire. Il va permettre notamment d'accélérer certaines procédures administratives ou militaires. Le texte très critiqué par la gauche doit encore être voté définitivement aujourd'hui à l'Assemblée. Les fuites de données ont atteint un niveau record en France. La CNIL a recensé plus de 6100 violations l'an dernier. La commission annonce un net durcissement de ses contrôles cette année, Jacques Terrance.
1: Oui, 6167 notifications précisément ont été enregistrées en 2025, 10% de plus qu'en 2024 et le plus haut niveau jamais comptabilisé. Des noms, des prénoms, des emails, des numéros de téléphone ou même des coordonnées bancaires et des données de santé. La moitié de ces fuites sont liées à des piratages. Les secteurs les plus touchés sont l'administration publique, la santé, la finance et l'assurance. La tendance s'accélère d'ailleurs encore en 2026 avec déjà plus de 2700 violations signalées au premier trimestre. La CNIL prévient, ses contrôles et ses sanctions en matière de cybersécurité vont fortement augmenter cette année.
0: Merci Jacques. Elle maintient ses accusations contre Patrick Bruel. Dans un entretien accordé à Mediapart, Flavie Flamand affirme avoir été violée et droguée par le chanteur en 1991 alors qu'elle avait 16 ans. Le chanteur évoquait dimanche une brève histoire consentie. L'animatrice a déposé une plainte pour viol. Trois suspects, dont le tireur présumé, mis en examen après la fusillade mortelle des Moulins à Nice. L'attaque survenue lundi dernier sur une place commerçante avait fait 2 morts et 6 blessés. Selon le procureur de Marseille, l'affaire est liée à une guerre entre réseaux de narcotrafiquants niçois avec des connexions marseillaises et parisiennes. Une nouvelle opération criminelle aurait même été en préparation. Il affirme avoir renoncé à une frappe américaine contre l'Iran prévue aujourd'hui. Donald Trump assure que plusieurs dirigeants du Golfe, dont le Qatar, l'Arabie Saoudite et les Émirats Arabes Unis, l'ont convaincu de privilégier la voie diplomatique. Le président américain évoque des négociations sérieuses en cours avec Téhéran pour empêcher l'Iran d'obtenir l'arme nucléaire. En football, une dernière Coupe du Monde pour Neymar. L'ancien joueur du PSG a été retenu par la sélection brésilienne après 3 ans d'absence pour participer au Mondial. À 34 ans, il a connu plusieurs blessures cette saison. Hendrik, l'attaquant de l'OL, fait aussi partie de la liste. Le Brésil jouera son premier match contre le Maroc le 14 juin. Belle journée à tous. 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
1: Moi, je suis catholique de naissance. Alors, mes parents, ils ont exigé que je garde ma religion catholique. Alors, je dis, moi, j'avais rien à dire, puisque mes parents étaient mes tuteurs. Bon, je suis restée catholique. Je suis encore catholique, toujours. Bon. Moi, je suis maintenant l'aînée de six filles et un garçon. Alors, que voulez-vous que je dise? Moi, j'étais une fille. Alors, les filles n'avaient rien à dire. Accepte ou accepte pas. Alors, je dis, écoute, j'accepte. Si je suis catholique, si je suis catholique, bon. C'est un nom comme un autre. Mes sœurs, tu crois ça, toi? Alors, je dis, oui, je crois, je suis catholique.
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1: Bonjour à tous, c'est Mickaël et pour votre reportage, j'ai décidé d'enfiler ma tenue d'archéologue à la découverte du musée Adolphe Michaelis au Palais Universitaire de Strasbourg. Un musée situé au sous-sol de l'université qui expose des moulages de statuaires de l'Antiquité. Et pour nous en parler plus en détail, j'ai donc interviewé deux étudiants en archéologie antique, Marion Bouteloup et Corentin Voisin, qui reviennent ensemble sur la création du musée des moulages.
2: Initialement, c'est parti de l'initiative d'un professeur d'archéologie qui était le premier professeur d'archéologie à Strasbourg, qui s'appelait Adolphe Michaelis, c'est lui d'ailleurs qui donne son nom au musée, qui voulait réunir une collection de moulages pour pouvoir faire des cours avec ses étudiants, qui étaient exposés directement donc dans le palais universitaire. Et donc devant ces moulages, les étudiants pouvaient se former à l'archéologie et à l'art grec et romain essentiellement, mais aussi à d'autres périodes, égyptiennes et orientales par exemple.
1: Après ce rappel historique, je me suis demandé quel est l'intérêt d'étudier cet aspect spécifique de l'archéologie, à savoir le moulage antique.
2: Alors aujourd'hui, les moulages, c'est un support avant tout pédagogique, puisqu'il permet aux élèves de se former à la sculpture, à l'art et à l'architecture grecque, par exemple. C'est aussi un moyen de faire un certain nombre d'expérimentations lors de cadres d'exposition, notamment dans le cadre de la polychromie. On a eu par exemple récemment des expositions qui permettaient de repeindre ces différents moulages et de diffuser cette image auprès d'un public toujours plus large. Et enfin, il ne faut pas oublier que les moulages, ce sont aussi des collections universitaires, donc ils sont amenés à être visités par le plus grand nombre.
1: Dans les recherches archéologiques, on parle beaucoup de la polychromie, mais c'est quoi concrètement ?
3: En fait, ce qu'on appelle la polychromie antique, c'est vraiment les couleurs qui étaient appliquées sur les sculptures, alors que ce soit des reliefs, de la statue en ronde-bosse, et c'est vraiment l'idée d'appliquer des couleurs pour faire ressortir certains éléments dans le décor ou dans les vêtements que peuvent porter les sculptures. Puisque comme aujourd'hui, les œuvres sont conservées plutôt en marbre blanc sans leurs traces de polychromie, on mène de nombreuses études pour essayer de restituer l'aspect que pouvaient avoir les œuvres avec les couleurs.
1: L'étude des moulages permet surtout de déterminer avec précision l'apparence des statues de l'époque. Pour cela, un outil peut s'avérer utile, le mapping vidéo. Corentin nous explique en quelques mots en quoi cela consiste.
2: Avec ces sessions de mapping, tout simplement, on utilise des restitutions en trois dimensions des moulages. Ensuite, il va y avoir un traitement par infographie qui va permettre d'appliquer un certain nombre de couleurs sur les répliques en trois dimensions de ces moulages. Et enfin, par un système de projection avec un vidéoprojecteur, on peut tout simplement redonner l'aspect de la polychromie antique, simplement devant le spectateur qui peut venir ainsi les admirer sans avoir à altérer par exemple la surface du moulage.
1: Recréer des répliques de statues antiques exige un travail minutieux et conséquent. Cela passe bien sûr par plusieurs étapes. L'occasion pour Corentin de nous résumer le déroulement.
2: En fait, les moulages, ce sont initialement des copies justement de sculptures antiques. Lorsqu'on les a réalisées au 19e siècle, on ne se posait pas la question de savoir si on allait éventuellement effacer des traces de surface. Donc tout simplement, ce qu'on faisait, c'est qu'on appliquait des moules qui prenaient ensuite la forme des statues et qui ensuite permettaient de donner un moulage tout simplement en coulant par exemple du plâtre dans une espèce de support en latex par exemple. Aujourd'hui, on fait plutôt des répliques à partir de copies, c'est-à-dire qu'on va par exemple avoir quelqu'un, un sculpteur spécialisé qui va copier l'œuvre originale et ensuite on va appliquer les mêmes méthodes de moulage mais sur la copie de cette œuvre.
1: Et si vous êtes passionné par l'archéologie et que vous voulez contempler les statues de vos propres yeux, sachez que vous pouvez visiter le musée gratuitement les lundis, mercredis et vendredis de 14h à 18h. Zoom sur votre région, c'est fini pour aujourd'hui. On se retrouve la semaine prochaine. Ciao tout le monde.
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1: Bonjour à tous, à la une de l'actualité, une évolution très positive des discussions avec l'Iran, c'est ce qu'affirme Donald Trump après avoir renoncé à une attaque prévue pour aujourd'hui. Il assure que plusieurs dirigeants du Golfe, dont le Qatar, l'Arabie Saoudite et les Émirats Arabes Unis, l'ont convaincu de privilégier la voie diplomatique. De son côté, l'Iran verrouille toujours le détroit d'Ormuz. Le prix du baril de pétrole est monté à plus de 110 dollars hier. Total Energy a annoncé hier une remise de 10% sur le gaz et l'électricité pendant 3 ans pour ses nouveaux clients. Cette offre disponible uniquement en ligne intervient après l'annonce de bénéfices records pour le groupe au premier trimestre 2026. Elle s'ajoute aussi au plafonnement des prix des carburants déjà appliqués dans les stations-service de Total Energy. Un nouveau régime d'exception adopté à l'Assemblée nationale. Les députés ont validé hier le principe d'un état d'alerte de sécurité nationale malgré les critiques de la gauche sur un dispositif jugé trop flou. Il doit être voté définitivement aujourd'hui. Kylian Tanguy.
2: Oui, ce nouveau régime pourrait être déclenché par décret en Conseil des ministres en cas de menace grave et actuelle sur tout ou partie du territoire. L'objectif affiché du gouvernement, agir plus vite en cas de crise majeure. Le dispositif permettrait notamment de simplifier certaines procédures administratives, par exemple pour construire rapidement des équipements militaires, des hébergements ou des capacités de soins. La gauche dénonce des critères trop flous et réclame un passage obligatoire devant le Parlement dès le déclenchement. Le texte prévoit pour l'instant une durée de 2 mois avant un vote parlementaire en cas de prolongation.
1: Merci Kylian. Au moins 13 plaintes visant Patrick Bruel. La justice examine plusieurs enquêtes concernant des accusations de violences sexuelles, de viols ou d'agressions sexuelles entre 1991 et 2019, notamment à Monaco, Metz ou encore au Mexique. Certaines plaintes classées sans suite vont être réétudiées par le parquet de Nanterre. Parmi les dossiers figure aussi la plainte déposée par Flavie Flamand. L'animatrice accuse le chanteur de viol lorsqu'elle avait 16 ans. 3 suspects, dont le tireur présumé, mis en examen après la fusillade mortelle des Moulins à Nice. L'attaque survenue lundi dernier sur une place commerçante avait fait 2 morts et 6 blessés. Selon le procureur de Marseille, l'affaire est liée à une guerre entre réseaux de narcotrafiquants niçois avec des connexions marseillaises et parisiennes. Une nouvelle opération criminelle aurait même été en préparation. Et en cyclisme, le Tour de France 2028 s'élancera depuis Reims, annonce faite hier par les organisateurs. Passez une très belle journée. 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
1: Bonjour à tous, cette semaine dans Fallait y penser, on va parler bretzel. Parce que maintenant, vous le savez, à la rédac, on aime bien manger, même beaucoup d'ailleurs. Cette semaine, on s'est demandé d'où venait le ou la bretzel, ou pretzel, comme disent les Haut-Rhinois. La bretzel, c'est cette pâtisserie généralement salée en forme de nœud. Le mot viendrait du latin brachium, qui signifie bras, ou bien du latin toujours brachellus, qui signifie bracelet. Le truc qui n'a strictement rien à voir, quoi. On atteste ce mot dès 1743 dans la culture monastique carolingienne. Par exemple, le manuscrit Hortus Delicarium du 12e siècle rédigé à l'abbaye de Honnenbourg du Mont-Saint-Odile montre un bretzel. Oui, bah c'est joli ça, hein, mais ça nous dit pas d'où ça vient tout ça. Il y a plusieurs légendes qui tournent autour de l'invention de la bretzel, mais seulement deux principales ont traversé le temps. Évidemment, ça peut pas être simple, sinon c'est pas drôle. Hein. La première légende raconte qu'en 1477, un boulanger de Bouxwiller fut condamné par le roi car son pain était mal cuit. Ah bah ça, le pain c'est sacré, hein. Soit tu sais le faire, soit tu sais pas. Hein. Sa femme désespérée supplia le roi d'épargner son mari. Ce dernier décida de lui lancer un défi. Le boulanger serait libre s'il fabriquait un pain à travers duquel, je cite, le soleil brillerait 3 fois. Oh fatch, c'est compliqué ça. Le boulanger réfléchit longuement avant de trouver par hasard la solution. En fait, il vit sa femme à genoux prier, les bras croisés sur la poitrine, et cette position lui donna l'idée de croiser son pâton en formant une sorte de nœud, faire 3 trous à travers desquels le soleil pouvait briller 3 fois. Ah ouais, d'accord. Et l'aspect particulier de la pâte alors, hein? Avant d'enfourner sa création, le chat du boulanger renversa sans faire exprès du bicarbonate de soude sur les pâtons, que le boulanger enfourna comme ça car il n'avait pas le temps de refaire une pâte. Ah, ces génies de chat! Le bretzel était donc né. Une autre légende raconte que la forme du bretzel vient de son origine étymologique. Et oui, bretzel en alsacien signifie repos, et la forme du bretzel représente la position des bras croisés lorsque sonne l'heure de la pause. Ah, ces alsaciens, hein. Ils pensent qu'à manger et à se reposer, hein. Un peu comme nous en fait. On récapitule, le bretzel est attesté dès le 12e siècle dans le monde germanique. D'ailleurs, il débarque en Amérique au 19e siècle. Deux légendes racontent les origines du bretzel. La première raconte que le bretzel a été inventé par un boulanger condamné qui, pour sauver sa peau, devait confectionner un pain au travers duquel le soleil devait passer 3 fois. Sans oublier le chat qui a renversé le bicarbonate de soude. La deuxième raconte que la forme du bretzel vient de la position des bras croisés qu'on prend quand sonne l'heure de la pause, car bretzel signifie en alsacien repos. Bref, le bretzel, c'est bon, et en plus, bah, c'est la vie, quoi. Voilà, c'est tout pour aujourd'hui. Moi, je vous dis à la semaine prochaine pour un nouveau fait expliqué dans Fallait y penser.

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1: Bonjour à tous, à la une de l'actualité, une évolution très positive des discussions avec l'Iran, c'est ce qu'affirme Donald Trump après avoir renoncé à une attaque prévue

0: Pour aujourd'hui, il assure que plusieurs dirigeants du Golfe, dont le Qatar, l'Arabie Saoudite et les Émirats Arabes Unis, l'ont convaincu de privilégier la voie diplomatique. De son côté, l'Iran verrouille toujours le détroit d'Ormuz. Le prix du baril de pétrole est monté à plus de 110 dollars hier. Total Energy a annoncé hier une remise de 10% sur le gaz et l'électricité pendant 3 ans pour ses nouveaux clients. Cette offre, disponible uniquement en ligne, intervient après l'annonce de bénéfices records pour le groupe au premier trimestre 2026. Elle s'ajoute aussi au plafonnement des prix des carburants déjà appliqués dans les stations-service de Total Energy. Un nouveau régime d'exception adopté à l'Assemblée nationale. Les députés ont validé hier le principe d'un état d'alerte de sécurité nationale, malgré les critiques de la gauche sur un dispositif jugé trop flou. Il doit être voté définitivement aujourd'hui, Kylian Tanguy.
1: Oui, ce nouveau régime pourrait être déclenché par décret en Conseil des ministres en cas de menace grave et actuelle sur tout ou partie du territoire. L'objectif affiché du gouvernement, agir plus vite en cas de crise majeure. Le dispositif permettrait notamment de simplifier certaines procédures administratives, par exemple pour construire rapidement des équipements militaires, des hébergements ou des capacités de soins. La gauche dénonce des critères trop flous et réclame un passage obligatoire devant le Parlement dès le déclenchement. Le texte prévoit pour l'instant une durée de 2 mois avant un vote parlementaire en cas de prolongation.
0: Merci Kylian. Au moins 13 plaintes visant Patrick Bruel. La justice examine plusieurs enquêtes concernant des accusations de violences sexuelles, de viols ou d'agressions sexuelles entre 1991 et 2019, notamment à Monaco, Metz ou encore au Mexique. Certaines plaintes classées sans suite vont être réétudiées par le parquet de Nanterre. Parmi les dossiers figure aussi la plainte déposée par Flavie Flamand. L'animatrice accuse le chanteur de viol lorsqu'elle avait 16 ans. 3 suspects, dont le tireur présumé, mis en examen après la fusillade mortelle des Moulins à Nice. L'attaque, survenue lundi dernier sur une place commerçante, avait fait 2 morts et 6 blessés. Selon le procureur de Marseille, l'affaire est liée à une guerre entre réseaux de narcotrafiquants niçois avec des connexions marseillaises et parisiennes. Une nouvelle opération criminelle aurait même été en préparation. Et en cyclisme, le Tour de France 2028 s'élancera depuis Reims, annonce faite hier par les organisateurs. Passez une très belle journée.
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3: Quand les partenaires du CEL nous sollicitent pour avoir un appui, ils montent un dossier projet. Quand ils construisent leur projet, le projet a d'abord des objectifs, c'est-à-dire par exemple réduire le taux de morbidité dans une communauté locale ou bien améliorer l'accès à l'eau. Ça, c'est l'objectif global. Et puis derrière, moi, ce que j'aime beaucoup, c'est les résultats. Ce qui va se passer, les enfants vont boire de l'eau propre, les enfants ne vont pas être malades. Et après, derrière, il y a les activités aussi qu'on va mener parce qu'on a un objectif, c'est bien beau. Et puis, on a un résultat, mais pour arriver au résultat, il faut faire des choses. Et par exemple, dans ce cas de l'accès à l'eau, ça va être de creuser un puits ou d'installer une pompe qui va permettre d'avoir de l'eau propre.
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3: L'être humain adore se distinguer de ses semblables. C'est bien connu. C'est d'ailleurs pour ça qu'on a mis en place tout un ensemble de prix et de cérémonies diverses. Ainsi, on va avoir pour le cinéma les Oscars, pour la télévision les Emmy Awards, et pour Internet, le Internet Hall of Fame, ou en bon français, le temple de la renommée d'Internet.
4: Alors, le Hall of Fame, qu'est-ce donc que ça ? Eh bien, c'est un prix qui est décerné par la fameuse Internet Society, une association américaine ayant pour objectif de promouvoir ainsi que de coordonner le développement des réseaux informatiques dans le monde. Et ce, à peu près tous les ans depuis sa création en 2012. Un prix ayant pour objectif, d'après Internet Society, de, je cite, « distinguer publiquement un groupe sélectionné de visionnaires, meneurs et éclaireurs qui ont fait des contributions significatives au développement et à l'avancement d'Internet dans sa globalité ».
3: Trois catégories de lauréats y sont nommées. Les pionniers, c'est-à-dire les individus qui ont largement contribué à développer Internet lors de ses premières années d'existence. Les connecteurs globaux, c'est-à-dire ceux qui se sont plutôt distingués sur l'aspect technique, commercial ou politique, dans un objectif d'extension de la couverture d'Internet. Et les innovateurs, ceux qui ont aidé à la croissance et à l'usage mondial d'Internet.
4: Bon, en vrai, nous, on n'a pas trop compris la distinction entre ces trois catégories. Eux non plus d'ailleurs. Vu qu'en 2017, la catégorie « pionnier » avait été supprimée, puis deux ans plus tard, l'existence même de ces catégories. Enfin bon. En tout cas, il y a tout de même un petit paquet de personnes qui ont été citées, comme Aaron Swartz, le célèbre activiste américain, qui a une histoire vraiment passionnante sur laquelle on vous incite à vous documenter, Radia Perlman, appelée parfois « la mère d'Internet », ou Al Gore, oui, l'ancien vice-président des États-Unis. Il y a vraiment de tout dans ces lauréats.
3: En bref, une cérémonie qui a l'air assez chouette et que nous vous invitons à suivre si, comme nous, vous vous intéressez un peu à l'histoire aussi bien passée que contemporaine de ce fascinant réseau informatique mondial qu'est Internet.
4: C'était Daily Binary, rendez-vous la semaine prochaine pour une nouvelle dose de culture générale.
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0: Bonjour à tous. De nouvelles plaintes pour viol vont être déposées contre Patrick Bruel dans les prochains jours. Annonce faite ce matin par l'avocate de Flavie Flamand dans un média de la Maison Ronde. Flavie Flamand accuse le chanteur de l'avoir drogué et violé en 1991 alors qu'elle n'avait que 16 ans. Selon son avocate, plusieurs femmes se sont rapprochées de son cabinet pour également engager des poursuites. Le gouvernement va prolonger ses aides ciblées face à la hausse des carburants en juin. La porte-parole du gouvernement Maud Bréjon l'a confirmé ce matin. De nouvelles mesures seront annoncées jeudi par le Premier ministre. Elles viseront notamment les secteurs les plus exposés, les ménages modestes et les gros rouleurs. Un nouveau régime d'exception adopté à l'Assemblée nationale. Les députés ont validé ce lundi les principes d'un état d'alerte de sécurité nationale malgré les critiques de la gauche sur un dispositif jugé trop flou. Il doit être voté définitivement aujourd'hui, Jacques Terrance.
1: Oui, ce nouveau régime pourrait être déclenché par décret en Conseil des ministres en cas de menace grave et actuelle sur toute ou partie du territoire. L'objectif affiché du gouvernement, c'est d'agir plus vite. En cas de crise majeure, le dispositif permettrait notamment de simplifier certaines procédures administratives, par exemple pour construire rapidement des équipements militaires ou encore des hébergements ou des capacités de soins. La gauche dénonce des critères trop flous. Elle réclame un passage obligatoire devant le Parlement dès le déclenchement. Le texte prévoit pour l'instant une durée de 2 mois avant un vote parlementaire en cas de prolongation.
0: Merci Jacques. Emmanuel Macron, lui, a reçu à l'Élysée la nouvelle première ministre du Québec hier, Christine Fréchette, sa première visite officielle en France. L'intelligence artificielle, l'aéronautique, les transports ou encore les minerais critiques étaient au centre des discussions. Le chef de l'État a salué une proximité de cœur entre la France et le Québec. Obtenir un rendez-vous médical reste un parcours du combattant dans certaines spécialités. Selon une étude d'Octolib, les délais atteignent désormais 42 jours en cardiologie, c'est 32 jours en dermatologie. On a également de fortes disparités entre les départements. Il faut par exemple attendre 16 jours à Paris pour un cardiologue contre 164 dans le Gers. Enfin, en cyclisme, début de la deuxième semaine du Giro, le Tour d'Italie. C'est un contre-la-montre de 42 km qui est au programme. Aujourd'hui, au classement général, le Portugais Afonso Eulalio est toujours en tête avec plus de 2 minutes d'avance sur le favori Jonas Vingegaard. Premier français, Mathis Rondel est 7e à 5 minutes du leader. Voilà pour l'actu, bonne journée à tous.
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c'est la découverte en chanson. Your love is Aujourd'hui, j'ai décidé de parler d'un artiste que j'apprécie particulièrement. Il s'agit de This Is La Peste, il s'agit d'un rappeur. Originaire de Évry en banlieue parisienne, il est né en 1978, le plaçant dans la liste des plus vieux rappeurs encore actifs en France. Serigne Mbaï a tout de l'âme d'un artiste. Il a commencé la musique en 2000 et a écrit 12 albums depuis. Il a également produit un album de rock, fait du théâtre et écrit de romans. On pourrait parler de lui comme d'un artiste qui veut s'essayer à tout, mais surtout à ce qu'il aime. Son écriture est plutôt simple, mais elle est efficace, ce qui met l'accent sur son discours en évitant de le noyer dans trop d'informations. On va tout de suite écouter Oh Oui pour s'en faire une idée, extrait de son dernier album, This Is Ila, sorti en 2018 où il parle relation, avec une légèreté ma foi plutôt agréable. 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
1: Bonjour à toutes et à tous et bienvenue dans Gesundheit, l'émission qui part à la rencontre des acteurs locaux de la production d'alcool. Dans cette édition, j'ai le plaisir d'accueillir Nicolas Crête et Arnaud Henry, deux des amis qui ont fondé récemment la distillerie de Strasbourg. Nicolas et Arnaud, bonjour.
2: Bonjour.
3: Bonjour.
1: Donc déjà, est-ce que vous pouvez expliquer un petit peu qu'est-ce que c'est que la distillerie de Strasbourg ?
2: D'accord. Donc on est une petite distillerie urbaine. Ça faisait 40 ans qu'il n'y avait plus de distillerie à Strasbourg. Ben, on est déjà passionnés de spiritueux. On avait envie de faire quelque chose de nous-mêmes.
3: C'est aussi une belle aventure, une belle amitié. C'est-à-dire qu'on est quand même tous amis d'enfance et travailler ensemble, ça a permis d'exploiter ce côté qu'on n'avait peut-être pas au quotidien dans nos métiers. Aujourd'hui, on est encore respectivement tous en poste. Donc, on travaille sur la distillerie sur nos temps libres. Donc, c'est une activité qu'on développe le week-end, temps perdu, vacances. Et c'est vrai que c'est très agréable de pouvoir travailler entre amis et de travailler sur des structures qui sont hors de ce qui se fait habituellement, avec une hiérarchie plutôt à plat. Et voilà, ça fait partie du concept et de ce qu'on cherchait à faire. Et on s'est entendu sur ce projet, effectivement, d'alcool, parce que, comme disait Nicolas, on est amateur et on souhaitait relancer quelque chose qui ne se fait plus depuis, bah, tu disais, bah, 40 ans à Strasbourg.
1: C'est vrai que vous êtes tout nouveau. Vous avez... Combien d'années d'existence ?
2: Oh, d'années. On a lancé le projet, on a commencé à en parler en janvier 2019.
1: D'accord. Ouais, c'est vraiment tout nouveau.
2: Donc c'est vraiment tout nouveau. On a commencé à distiller en...
3: Janvier 2020.
2: Et on a sorti nos premiers produits en juillet 2020.
1: Vous parliez avant de la hiérarchie. C'est vrai que vous êtes quatre. Vous avez du coup chacun un métier particulier, un poste particulier dans la boîte ?
3: Alors, on a cette spécificité d'être chacun dans des corps de métiers différents à la base. Donc, Nicolas, lui, s'est vraiment formé à la partie prod. Donc, c'est le cœur, en fait, de la distillerie. Hein. Donc, il allait se former à Cognac, mais il vous en parlera sans doute un peu plus. On va avoir Julien, qui est sur toute la partie finance et réseaux sociaux. Chloé va s'occuper de la partie tout approvisionnement, sourcing et de la partie botanique sur les produits sur lesquels on en a besoin. Et pour ma part, je vais m'occuper de la partie marketing et vente. Et ce sont en fait nos corps de métier. Donc ça nous a permis en fait d'être complémentaires et de pouvoir créer cette structure et de pouvoir avancer aussi assez vite. C'est vrai que souvent on nous dit « Ah, vous avez déjà fait 4 produits au bout d'un an ». Et c'est vrai que ça vient du fait aussi que, comme on est assez experts, entre guillemets, dans nos sujets, ça nous permet d'avancer pas mal. Ouais.
1: Comment est-ce qu'on devient ce que vous êtes chacun dans la boîte ? Comment est-ce qu'on devient créateur de spiritueux ?
2: Bah déjà, il faut commencer par se former, ce qui n'est pas évident. Il n'y a pas vraiment d'école pour la distillation. Alors moi, j'étais dans un centre international des spiritueux qui se trouve à Cognac, ce qui m'a permis pas de découvrir, parce que je distillais déjà quand j'étais plus jeune, avec mon grand-père et mon père. Parce qu'à l'époque, il y avait le droit local en Alsace. On avait le droit de distiller, je crois que c'était 10 litres d'alcool pur, gratuitement, sans payer de taxes. Mais après, c'est vrai que pour les produits qu'on sort aujourd'hui, à l'époque, on ne faisait pas de gin, on ne faisait pas de vodka, on ne faisait pas ce genre de choses. On travaillait essentiellement les alcools de fruits. C'est pour ça que je suis parti me former à Cognac.
1: Et pour vous, du coup, Arnaud ?
3: Pour résumer, ouais, rapidement, je dirais il faut pas mal de choses. Il faut de la patience, il faut de la cohésion, parce que c'est vrai que c'est pas toujours facile. Hein, monter une structure, en plus on est quatre, donc ça demande de prendre des décisions et des décisions qui sont en accord avec ce que chacun souhaite faire avec l'entreprise. Il faut se développer un savoir-faire. Il faut arriver à imaginer ce qu'on souhaite avoir, où on veut aller en termes de gamme et de produits et se donner les moyens de le faire. On est sur une profession qui est très réglementée, donc il faut déjà passer ce cap-là. Après, il faut monter des dossiers, aller frapper aux bonnes portes pour pouvoir accoucher d'un bébé qu'on a envie d'avoir, quoi. Ouais, il faut être un peu, je pense, un peu fou aussi. Parce que quand on parle de distillation, beaucoup de gens nous disent, vous rendez compte quand même. Il y a beaucoup d'a priori sur le sujet parce que c'est très contraignant. Mais c'est pas faux. Il y a des choses qui sont effectivement pas toujours évidentes.
1: C'est particulièrement compliqué, administrativement parlant, au niveau des réglementations, de faire de l'alcool en Alsace.
2: C'est pas facile. Il y a certaines démarches administratives, notamment à la douane, parce que l'alcool est très taxé, surtout les alcools forts. On est à 23 euros du litre d'alcool pur, Ouais. C'est pour ça que les gens ne s'imaginent pas toujours les taxes qu'il y a dans une bouteille. Quoi. C'est énorme. Donc, il faut passer par la case douane pour tout ce qui est déclaration. Donc, forcément, c'est très contrôlé vu qu'il y a pas mal d'argent en jeu.
1: Maintenant, parlons un petit peu des produits. Parce que je pense que tout le monde ne sait pas forcément comment est-ce qu'on fait un gin, comment est-ce qu'on fait une vodka. Donc, est-ce que vous pouvez expliquer comment on fait ?
2: Tout à fait. Donc, sur le gin, c'est une base de genièvre. Après, on peut rajouter tout ce qu'on veut. Nous, on a fait le choix de travailler très localement parce que souvent, il y a des zestes de citron, d'orange, des choses comme ça. Et nous, on ne voulait pas faire venir importer des produits et on voulait vraiment travailler localement. C'est pour ça qu'on travaille avec les Jardins de la Montagne Verte. C'est eux qui nous fournissent tous les aromates. On a fait un travail avec eux pour justement trouver des plantes qui nous ramènent un petit peu ce côté agrume qu'on a dans notre gin. Et donc, c'est une base d'alcool neutre. On fait une macération dedans et qu'on redistille après. Pour la vodka, c'est aussi une base d'alcool neutre, toujours de blé, qu'on fait macérer avec de l'orge maltée que Bendorf utilise pour faire ses bières. Donc toujours, on se fournit chez Bendorf, qui est notre brasserie du coin. Hein. Et après, on l'a redistillé. Et c'est ce qui donne une vodka très douce, qui a à nouveau ce petit côté céréal.
1: Le partenariat avec Bendorf, d'où est-ce qu'il est né ?
3: On a élaboré un produit qu'on appelle nous Esprit de Malte, qui est une base de whisky qu'on n'a pas fait vieillir 3 ans. D'accord, c'est pour ça qu'on n'a pas une appellation whisky dessus. Du coup, on avait besoin de quelqu'un pour nous fournir ce brassin, cette base en fait que nous on a distillé derrière. Il nous fallait un brasseur qui soit bio, qui colle un peu avec nos valeurs. On cherchait quelqu'un qui produit sur Strasbourg. Et Bendorf faisait partie des gens avec qui on était fortement intéressé de travailler. Et c'est le premier qu'on a contacté et qui nous a dit qu'il correspondait à ce qu'on souhaitait faire et qui nous a dit tout de suite « Banco, ça nous intéresse vraiment de le faire ». C'est la première boisson qu'on a travaillée. L'avantage, c'était aussi de pouvoir pouvoir distiller du volume pour nous permettre de voir comment fonctionnait vraiment la machine qu'on venait de se faire livrer. Donc, l'alambic qu'on a acquéri chez la famille Müller à Oberkirch en Allemagne, en Forêt-Noire. Donc, on a été livré juste avant Noël, petit cadeau de Noël 2019. Donc, livré, mise en route au mois de janvier et on a passé justement le brassin de chez Bendorf dedans.
1: Quand on se renseigne un petit peu sur vous, sur vos valeurs, on voit qu'il y a une vraie envie de faire quelque chose de local, de bio. Pourquoi ? Voilà, ça peut paraître un petit peu bête comme question, mais...
2: Mais après, c'est un peu notre quotidien, quoi. On fait attention à ce qu'on consomme, on est des consommateurs de produits bio. Après, ce que je dis souvent, on sait que l'alcool est mauvais pour la santé. Alors, on fait attention que ce ne soit pas aussi mauvais pour la planète. C'est ce qui explique aussi pourquoi on s'est lancé dans le bio.
3: Un des avantages aussi du bio, c'est que ça va nous amener aussi une certaine structure de travail et des process en interne. Parce que avoir une certification bio, ça amène quand même des contraintes. Beaucoup de gens disent qu'aujourd'hui, ce n'est pas le cas, que le bio, il suffit de payer finalement un label. Ce n'est pas du tout vrai, en fait. Hein. Une certification amène des process, amène des contraintes. On est quand même 4 aujourd'hui dans la structure, donc ça, 4 personnes venant d'univers différents. Ça nous a amené aussi une certaine ligne de conduite que chacun devait respecter. Cette certification amène ça, amène une rigueur et amène une trame, en fait, dans le travail.
1: On sent que l'engagement est global. Pour les designs, j'ai vu que vous avez fait venir une tatoueuse strasbourgeoise.
3: C'est ça.
1: Pour les graphismes.
3: Absolument, ouais. Il y a une démarche qui vient d'un constat. En fait, on s'est rendu compte qu'en travaillant en circuit court, ça a amené un confort de travail considérable pour l'alambic. Un fabricant à côté de chez soi, ça amène un confort de travail, ça amène des gens qui sont disponibles. On a eu un moment une petite panne, Nicolas a pris la voiture, il y est allé, ça a été réglé en 1h30. Ça a un coût, travailler en bio, travailler en local, on réduit le champ des possibilités, mais si vous voulez, le bénéfice derrière en termes de produits et de confort de travail est vraiment très agréable. On a pu travailler pendant la première période de confinement parce qu'on a réussi à avoir les aromates, qu'on a pu s'approvisionner chez Jardin à Montagne Verte parce qu'ils étaient également ouverts pendant cette période de confinement. Un coup de fil, on se dépanne, les choses se passent beaucoup plus simplement que pourrait se passer dans une restructure ou avec des gens qui sont par exemple à l'étranger. C'est pareil pour le sourcing. Le choix était de se sourcer en matière première localement. Aujourd'hui, nous, on reçoit des aromates aromates qui sont cueillies, séchées, pour certains à quelques pas de la distillerie, parce que les jardins de montagne verte ont des champs au Neuf. Enfin, on se retrouve avec des produits qu'ont vu deux personnes. On achèterait demain chez un grossiste quelque part en France ou en Europe, on n'aurait absolument pas la même qualité et la même traçabilité sur les produits. C'est un choix qui amène vraiment un grand confort de travail.
1: Quand on pense généralement bio, local, on pense plus à des contraintes, plus qu'à des facilités de production. Je trouve ça assez intéressant d'avoir un point de vue différent en fait, sur la chose.
3: Il y en a, hein, comme on disait, ça est vraiment un champ des possibilités qui est réduit en travaillant bio et localement. Mais si on devait faire le rapport emmerdement, confort de travail, on a un réel plus vis-à-vis du confort de travail. Et puis ça crée des liens, ça nous a finalement amené à avoir beaucoup de liens, à se retrouver avec ces différents fournisseurs. Sur différents événements, on se croise, on se voit, on échange, on grandit aussi ensemble. On parlait de la relation avec Bendorf avant, avoir des gens comme Ben qui sont capables aussi de nous conseiller sur la manière de travailler parce qu'ils ont un peu plus d'ancienneté que nous dans l'entrepreneuriat. C'est un plus aussi, indéniable, clairement.
2: Parce que souvent, les gens, ils travaillent déjà depuis longtemps ensemble. Et nous, on est les petits derniers, on arrive. Et donc, justement, il dit « Ah, bah, lui, il fait ça, tu peux aller le voir s'il te faut ça », et des choses comme ça. Quoi.
3: Le réseau, c'est important. Vraiment. On se rend compte quand on fait confiance localement, ça tisse des liens, il y a une espèce de toile d'araignée qui va se développer et très rapidement on va rebondir, ah mais t'as besoin de ça, va voir tel et tel. Et en plus tout le monde essaie de travailler d'une manière assez qualitative et ça se ressent après sur les produits aussi, que ce soit aussi bien ceux de chez Ben, ceux des jardins de montagne verte que d'autres.
1: Au niveau de ce que vous proposez, du coup, il y a deux gins, une vodka et un esprit de malt.
3: C'est ça.
2: Qui est en rupture. Malheureusement.
3: Et qu'on a redistillé, mais qui parce que c'est un produit qui a vraiment beaucoup plu, mais qui sera disponible dans It's a mois, en fonction de ce que Nicolas a souhaité faire avec et du résultat qu'il aura souhaité mettre en bouteille.
2: Parce que ce sera pas tout à fait le même.
3: Non, ça changera.
2: On changera un peu. C'est un peu l'avantage de faire des petits batchs comme ça, quoi. On fait un peu ce qui nous plaît, comme on a envie, quoi.
1: Ouais, un côté vraiment artisanal, ouais. On change, on teste, on expérimente.
2: C'est comme les jeans dans les grandes marques. Elles vont toujours avoir un produit standard. Nous, on cherche à avoir toujours le même produit, mais il sera toujours différent. Parce qu'une année, il y aura plus d'ensoleillement, donc on a eu le problème. On l'a eu avec la lavande, par exemple, cette année. Elle sentait beaucoup plus fort. Donc on n'avait pas la même recette. Et ça change tout le temps, quoi. C'est un produit vivant, comme du vin ou des choses comme ça, quoi.
1: Ce sont des alcools qui ne sont pas forcément très inscrits dans le conscient alsacien, j'ai envie de dire, le gin et la vodka. Pourquoi avoir choisi de faire ces alcools-là ? C'est parce que vous les aimez ou parce que justement vous vouliez les apporter, les mettre en avant, quoi ?
2: Ben, c'est vrai que traditionnellement, en Alsace, on est plus sur les alcools de fruits. Après, nous, on est une distillerie urbaine, en ville, il n'y a pas trop de fruits. Donc, on avait envie de faire autre chose. Et c'est vrai que le gin, ça fait quelques temps qu'on en boit un petit peu.
3: Il y a surtout, pour compléter un peu la réponse de Nicolas, on ne souhaitait pas s'inscrire finalement dans l'artisanat local. Il y a aujourd'hui des gens qui le font très bien. Le but n'était pas d'essayer d'amener quelque chose qui est déjà fait depuis des années par des familles, qui est très bien fait. Et voilà, le but était d'essayer d'amener quelque chose de différent. Si on travaille en ville, on n'est pas dans des vallées où on va avoir des vergers. Le but est vraiment d'amener des produits qui soient... déjà un peu tendance aussi, c'est-à-dire que le gin est quand même quelque chose qui aujourd'hui est un marché qui se porte bien et était d'essayer d'amener un peu notre pierre à l'édifice, que Strasbourg est aussi son gin, parce qu'aujourd'hui il y a pas mal de villes qui ont leur, pourquoi pas Strasbourg, et de coller sur des alcools peut-être un peu différents, revenir avec la vodka, il y a beaucoup d'a priori dessus, essayer de faire un peu changer les avis. C'est vrai qu'on a souvent le cas de consommateurs quand on leur propose de tester la vodka, qui vont dire « moi j'en bois plus, j'ai des mauvais souvenirs de soirée ». Alors voilà, le but était de pouvoir aussi faire changer les a priori sur ce produit-là. Et l'esprit de malt, on n'est pas sur une réglementation, une appellation, contrairement au gin et à la vodka, ce qui va nous permettre aussi de travailler dans ce cas-là comme on veut. C'est-à-dire que là, on est vraiment libre. Et demain, sans doute, d'autres produits. Voilà, si un jour, on devait faire du fruit... on ne le ferait sans doute pas de la manière où il est fait aujourd'hui, artisanalement parlant et localement parlant.
1: Est-ce que vous êtes implanté à Strasbourg parce que vous êtes strasbourgeois ou parce que vous êtes venu ici ?
2: Bah, tout à fait, on est tous les quatre strasbourgeois.
3: Il y a une attente aussi. Il y a eu une attente. Alors ça, on ne le savait pas. Quand on a fait notre financement participatif au mois de juillet l'année dernière pour financer une partie de l'Alambic, on a eu énormément de retours et de commentaires de participants qui étaient, voilà, on sentait un engouement qui attendait, allez-y, on est à fond derrière vous, enfin un produit créé à Strasbourg sur ce segment-là. Quoi, je pense que c'est quelque chose qu'on sentait en lançant le projet, mais et qui a été, l'idée a été confortée effectivement lors de ce crowdfunding, régulièrement encore confortée quand on fait des animations. On a été à l'hôtel Tandem juste avant Noël, on a eu des élus locaux qui sont passés, on a eu beaucoup de visites sur le week-end, on a eu beaucoup de gens qui sont venus nous voir, et on sent réellement qu'il y a une attente.
1: Vous parliez avant de potentiel futur rôle produit, vous avez le droit de teaser un petit peu?
3: Il faudrait déjà que nous refassions le point. On a eu une grosse fin d'année. Et là, on doit se voir prochainement, nous, pour voir voilà, qu'est-ce qu'on fait cette année, comment on voit un peu l'avenir. Je sais que Nicolas a plein d'idées en tête. Nous, je dis nous, je parle de Chloé, Julien et moi-même, on a plutôt tendance à suivre et à voir ce que Nicolas veut faire. Et après, nous, on regarde en fonction du marché, de ce qui nous intéresserait pardon, aussi de faire. Je ne sais pas si toi, tu as des...
2: Il y aura des nouveaux produits.
3: Il y aura des nouveaux produits.
2: On va attendre qu'ils soient au point pour en parler.
3: Ouais, je pense qu'il y a tout un travail, comme on disait avant, c'est assez contraignant aussi hein, de sourcer et de voir aussi. Il faudra aussi qu'on voit avec nos différents partenaires en fonction de ce que nous on veut faire, ce qu'eux sont capables de nous livrer.
1: Petite question aussi un peu traître, mais j'aime bien la poser. Si vous aviez un produit à conseiller pour faire découvrir ce que vous faites à quelqu'un qui ne connaîtrait pas, vous proposeriez quoi?
3: Sur les quatre produits?
1: Ouais.
3: Je dirais le jean. Hein.
2: Oui, le jean qui est assez particulier parce qu'on a voulu faire un jean un peu différent des autres. Parce qu'on a vraiment voulu faire un jean très aromatique. Quand on le sent, qui pète vraiment. Et quand on le dilue avec du tonic, par exemple, ou un cocktail, on sent encore les aromates du gin. Alors que souvent, quand on boit un tonic, on ne sent plus les aromates du gin derrière, quoi, parce que c'est trop dilué. Donc, on a fait un gin surprenant. Et les gens, souvent, quand ils sentent, ils ouvrent les yeux. On en est très contents. Ouais.
1: Où est-ce qu'on peut trouver vos produits?
2: Chez tous les bons cavistes de Strasbourg. Après, on a notre site internet aussi. Il y a quelques petits supermarchés de quartier.
3: Ouais,
2: les c'est... Biocop.
3: On a une carte en ligne où vous retrouverez nos revendeurs sur le site. Et, j'ai vu récemment, dans un article, c'était résumé, on nous retrouve de Colmar à Haguenau. Voilà,
1: c'est large.
3: C'est vrai que c'est là où nos voitures ont pu nous emmener pendant l'année pour aller livrer.
1: Je ne sais pas si vous avez quelque chose encore à rajouter maintenant.
3: Non, on parlait avant des différents fournisseurs. On a effectivement, donc on a parlé de Bendorf, des Jardins à Montagne Verte, on a parlé d'Annika pour les étiquettes, Verdi Futur pour les bouteilles, l'imprimerie Frépal pour les étiquettes et l'imprimerie Gaguerre pour les scellés. Donc, encore une fois, le but était vraiment de se sourcer ultra localement. Après, s'il y a d'autres choses qui me viennent en tête comme ça, tu vois quelque chose, toi?
2: Non.
3: On a dû faire le tour.
1: Très bien. Merci beaucoup. C'était vraiment un plaisir de vous avoir.
3: Merci à vous.
2: Merci à vous.
1: Je rappelle donc que vous pouvez commander et trouver toutes les informations sur leur site internet distillerie-strasbourg.com. Vous pouvez également les trouver dans plusieurs boutiques en Alsace, dont déjà rien que 4 dans l'hypercentre de Strasbourg. Des initiatives comme celle-ci, ça fait plaisir et c'est important de les soutenir. Mais je vous rappelle quand même que l'alcool est à consommer avec modération, tout aussi bon et bio soit-il. Merci d'avoir écouté cet épisode de Gesundheit et on se retrouve très bientôt.
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3: La fourchette, un outil blasphématoire. La fourchette est un objet identitaire de notre culture. Sans elle, il serait assez pénible de manger son plat. Et oui, c'est un outil dînatoire indispensable de la table occidentale. Et pourtant, même si la fourchette apparaît très tôt dans l'histoire, elle est utilisée très tard en Europe. D'ailleurs, son arrivée en Italie a été reçue comme une vraie provocation contre l'Église. Dès sa venue, la fourchette n'est pas appréciée par l'institution chrétienne. Selon elle, l'être humain a été créé avec des doigts pour qu'il puisse toucher et manger la nourriture de Dieu. Pierre Damien, un fervent moine italien, a été visiblement horrifié par l'usage de la fourchette. Voici son témoignage sur les manières d'une princesse vénitienne. Tel était le luxe de ses habitudes. Elle n'a pas daigné toucher sa nourriture avec ses doigts, mais plutôt ordonné à ses eunuques de tout découper en petits morceaux, qu'elle empalait ensuite sur une espèce d'instrument à deux dents avant de le porter à sa bouche. Et oui, même si la désapprobation de l'Église n'empêche pas la production de fourchettes, elle reste pendant très longtemps un objet rare et incompris. Aujourd'hui, la fourchette n'est plus un objet blasphématoire, mais attention, car beaucoup de cultures continuent tout de même à manger avec les mains.
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0: Bonjour à tous. De nouvelles plaintes pour viol vont être déposées contre Patrick Bruel dans les prochains jours. Annonce faite ce matin par l'avocate de Flavie Flamand dans un média de la Maison Ronde. Flavie Flamand accuse le chanteur de l'avoir drogué et violé en 1991 alors qu'elle n'avait que 16 ans. Selon son avocate, plusieurs femmes se sont rapprochées de son cabinet pour également engager des poursuites. Le gouvernement va prolonger ses aides ciblées face à la hausse des carburants en juin. La porte-parole du gouvernement Maud Bréjon l'a confirmé ce matin. De nouvelles mesures seront annoncées jeudi par le Premier ministre. Elles viseront notamment les secteurs les plus exposés, les ménages modestes et les gros rouleurs. Un nouveau régime d'exception adopté à l'Assemblée nationale. Les députés ont validé ce lundi les principes d'un état d'alerte de sécurité nationale malgré les critiques de la gauche sur un dispositif jugé trop flou. Il doit être voté définitivement aujourd'hui, Jacques Terrance.
1: Oui, ce nouveau régime pourrait être déclenché par décret en Conseil des ministres en cas de menace grave et actuelle sur toute ou partie du territoire. L'objectif affiché du gouvernement, c'est d'agir plus vite. En cas de crise majeure, le dispositif permettrait notamment de simplifier certaines procédures administratives, par exemple pour construire rapidement des équipements militaires ou encore des hébergements ou des capacités de soins. La gauche dénonce des critères trop flous. Elle réclame un passage obligatoire devant le Parlement dès le déclenchement. Le texte prévoit pour l'instant une durée de 2 mois avant un vote parlementaire en cas de prolongation.
0: Merci Jacques. Emmanuel Macron, lui, a reçu à l'Élysée la nouvelle première ministre du Québec hier, Christine Fréchette, sa première visite officielle en France. L'intelligence artificielle, l'aéronautique, les transports ou encore les minerais critiques étaient au centre des discussions. Le chef de l'État a salué une proximité de cœur entre la France et le Québec. Obtenir un rendez-vous médical reste un parcours du combattant dans certaines spécialités. Selon une étude d'Octolib, les délais atteignent désormais 42 jours en cardiologie, c'est 32 jours en dermatologie. On a également de fortes disparités entre les départements. Il faut par exemple attendre 16 jours à Paris pour un cardiologue contre 164 dans le Gers. Enfin, en cyclisme, début de la deuxième semaine du Giro, le Tour d'Italie. C'est un contre-la-montre de 42 km qui est au programme. Aujourd'hui, au classement général, le Portugais Afonso Eulalio est toujours en tête avec plus de 2 minutes d'avance sur le favori Jonas Vingegaard. Premier français, Mathis Rondel est 7e à 5 minutes du leader. Voilà pour l'actu. Bonne journée à tous.

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1: Avec Véronique Lavoué, directrice des projets auprès du CEL, le mot imposé est aujourd'hui solidarité.
2: Ça m'évoque étrangement une idée finalement de solide, une idée de sol, une idée de terre. Être solidaire, c'est être solide ensemble, permettre à des personnes qui ont des fragilités, des vulnérabilités à cause de différentes crises, à cause de la pauvreté, à cause de situations familiales compliquées. Être solidaire avec ces personnes-là, c'est leur permettre de devenir davantage solides. C'est quelque chose qui les construit pour l'avenir, qui leur donne un avenir qui est meilleur que leur aujourd'hui. C'est ça pour moi la route de la solidarité ou la route de la solidité.
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0: Bonjour à tous. De nouvelles plaintes pour viol vont être déposées contre Patrick Bruel dans les prochains jours. Annonce faite ce matin par l'avocate de Flavie Flamand dans un média de la Maison Ronde. Flavie Flamand accuse le chanteur de l'avoir drogué et violé en 1991 alors qu'elle n'avait que 16 ans. Selon son avocate, plusieurs femmes se sont rapprochées de son cabinet pour également engager des poursuites. Le gouvernement va prolonger ses aides ciblées face à la hausse des carburants en juin. La porte-parole du gouvernement Maud Bréjon l'a confirmé ce matin. De nouvelles mesures seront annoncées jeudi par le Premier ministre. Elles viseront notamment les secteurs les plus exposés, les ménages modestes et les gros rouleurs. Un nouveau régime d'exception adopté à l'Assemblée nationale. Les députés ont validé ce lundi les principes d'un état d'alerte de sécurité nationale malgré les critiques de la gauche sur un dispositif jugé trop flou. Il doit être voté définitivement aujourd'hui, Jacques Terrance.
1: Oui, ce nouveau régime pourrait être déclenché par décret en Conseil des ministres en cas de menace grave et actuelle sur toute ou partie du territoire. L'objectif affiché du gouvernement, c'est d'agir plus vite. En cas de crise majeure, le dispositif permettrait notamment de simplifier certaines procédures administratives, par exemple pour construire rapidement des équipements militaires ou encore des hébergements ou des capacités de soins. La gauche dénonce des critères trop flous. Elle réclame un passage obligatoire devant le Parlement dès le déclenchement. Le texte prévoit pour l'instant une durée de 2 mois avant un vote parlementaire en cas de prolongation.
0: Merci Jacques. Emmanuel Macron, lui, a reçu à l'Élysée la nouvelle première ministre du Québec hier, Christine Fréchette, sa première visite officielle en France. L'intelligence artificielle, l'aéronautique, les transports ou encore les minerais critiques étaient au centre des discussions. Le chef de l'État a salué une proximité de cœur entre la France et le Québec. Obtenir un rendez-vous médical reste un parcours du combattant dans certaines spécialités. Selon une étude d'Octolib, les délais atteignent désormais 42 jours en cardiologie, c'est 32 jours en dermatologie. On a également de fortes disparités entre les départements. Il faut par exemple attendre 16 jours à Paris pour un cardiologue contre 164 dans le Gers. Enfin, en cyclisme, début de la deuxième semaine du Giro, le Tour d'Italie. C'est un contre-la-montre de 42 km qui est au programme. Aujourd'hui, au classement général, le Portugais Afonso Eulalio est toujours en tête avec plus de 2 minutes d'avance sur le favori Jonas Vingegaard. Premier français, Mathis Rondel est 7e à 5 minutes du leader. Voilà pour l'actu, bonne journée à tous.
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3: Matin bonheur ou matin malheur. Savez-vous que la manière dont vous vivez votre réveil détermine la réussite ou l'échec de votre journée? D'ailleurs, Steve Pavlina a dit que la première heure était le gouvernail de la journée.

Il semble donc que la manière dont nous vivons notre réveil détermine le succès ou l'échec de chacune de nos journées. Dans son livre à succès Miracle Morning, en français Matin Miraculeux, Al Elrod nous apprend que pour vivre une journée productive, il faut premièrement se livrer à un rituel matinal fait d'exercices qui vont contribuer à notre bien-être et à notre progression dans n'importe

0: de quel domaine de notre vie. Dans son livre à succès Miracle Morning, en français Matin Miraculeux, Al Elrod nous apprend que pour vivre une journée productive, il faut premièrement se livrer à un rituel matinal fait d'exercices qui vont contribuer à notre bien-être et à notre progression dans n'importe quel domaine de notre vie. Lecture, écriture, méditation, sport, affirmation, visualisation sont les ingrédients de la boisson énergisante que l'auteur nous invite à déguster chaque matin pour faire le plein de vitamines et de force. Soyons toutefois réalistes, si vous êtes comme moi, vous réveiller un peu, voire beaucoup plus tôt qu'à votre habitude, peut sembler être une difficulté insurmontable. Al Elrod, dans sa bienveillance, ne nous laisse pas sans solution. Il nous fournit des clés permettant de nous faire violence pour nous lever dans une bonne dynamique. Les trois règles d'or d'une sortie de lit efficace sont les suivantes. Règle numéro 1. Éloigner son réveil de son lit pour s'obliger à se lever à sa sonnerie et vaincre la tentation de se rendormir. Règle numéro 2. Prendre la direction de la salle de bain pour se rafraîchir le visage, se brosser les dents et enfiler sa tenue de sport. Règle numéro 3. Faire de l'exercice, ce qui contribue définitivement à mettre KO l'envie de se rendormir. Car, comme Anthony Robbins le témoigne, le mouvement crée l'énergie. Je me suis moi-même essayée au Miracle Morning et peux vous affirmer avoir vécu un réel changement. Si les premiers réveils étaient absolument détestables et qu'à plusieurs reprises je n'ai pas résisté à l'appel de mon lit, j'ai persévéré et suis aujourd'hui dans une dynamique de constante amélioration de mon rituel matinal. La satisfaction qui en résulte en vaut vraiment le coup. Me lever plus tôt pour prier, faire du sport, lire ou écouter une vidéo inspirante fait désormais partie intégrante de mon rituel matinal. En conclusion, il est possible de changer la manière dont nous vivons notre réveil en en faisant un moment de bien-être. Cela implique certes une vraie discipline, mais contribue à nous mettre sur la bonne orbite pour réussir chaque journée, puis chaque semaine, puis chaque année, puis notre vie. Alors, à vous de jouer. Je vous invite à vous lever un peu plus tôt et à tester votre propre rituel matinal.
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3: Aujourd'hui, dans Daily Binary, on va parler de ce qui est, à notre sens, probablement l'une des plus belles et grandes créations humaines dans le domaine de l'Internet. C'est collaboratif, multilingue, c'est ultra consulté et fourni comme pas possible. Vous vous y rendez probablement à chaque fois que vous vous posez une question, et nous à chaque fois qu'on rédige un épisode de votre émission préférée de Culture G. Vous l'avez ?
2: Wikipédia est une encyclopédie participative, non lucrative, créée par Jimmy Wales et Larry Sanger. Il y a de ça une petite vingtaine d'années, un bon matin de l'an 2001. Et pour comprendre l'histoire de Wikipédia, il faut remonter seulement un an auparavant avec la création de Nupedia, littéralement l'ancêtre de Wikipédia.
3: Au même titre que Wikipédia, Nupedia était une encyclopédie, mais qui avait la particularité d'être extrêmement exigeante concernant la qualité des articles qui y figuraient. Comprendre par là qu'il y avait une vérification en 7 étapes qui se conformait aux standards académiques. Autrement dit, l'enrichissement de l'encyclopédie était extrêmement lente. Et ça, bah, c'était un peu embêtant.
2: Et c'est là que l'idée de Wikipédia naquit. Une encyclopédie plus libre, à la contribution plus aisée. Le terme wiki vient d'ailleurs, pour la petite anecdote, du terme wiki-wiki, qui en hawaïen signifie rapide. Et l'expansion de Wikipédia fut, on peut le dire, extrêmement rapide, wiki-wiki. Déjà, au niveau de la fréquentation du site, qui doublait tous les 3 ou 4 mois, en 2007, Wikipédia était carrément devenu l'un des 10 sites les plus populaires aux États-Unis pour être au final aujourd'hui visité chaque mois par près d'un demi-milliard de visiteurs, avec une base de données alimentée chaque jour par plus de 100 000 contributeurs à travers le monde et proposant plus de 60 millions d'articles dans plus de 300 langues.
3: Et tout ça, gratuitement. Probablement la principale raison du succès de Wikipédia d'ailleurs. Sauf que pour maintenir un site, même si les contributeurs sont bénévoles, bah il faut un minimum de soutien. Et c'est pour ça que si vous le souhaitez, et surtout le pouvez, il y a toujours la possibilité de faire un don, une collecte de fonds étant d'ailleurs réalisée par la Wikimedia Foundation tous les ans. Mais si vous savez là les bandeaux d'appels qui popent de partout sur chaque page et qui vous exhortent à donner 1€ alors que vous, pauvre âme en perdition, aviez juste besoin de savoir qui avait raison entre vous et votre pote. Triste vie.
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0: Bonjour à tous. Le gouvernement va prolonger le mois prochain ses aides ciblées face à la hausse des carburants. La porte-parole du gouvernement, Maud Bréjon, l'a confirmé ce matin. De nouvelles mesures seront annoncées jeudi par le Premier ministre. Elles vont viser notamment les secteurs les plus exposés, les ménages modestes et les gros rouleurs. Les Français changent leur plan pour les vacances d'été. Les compagnies aériennes constatent davantage d'attentisme dans les réservations, Julie Pierret.
1: Oui, avec un report vers des destinations jugées plus sûres ou moins chères d'après la Fédération nationale de l'aviation et de ses métiers, les vacanciers privilégient désormais des destinations proches comme l'Espagne, le Portugal ou l'Italie. Les compagnies observent aussi une forte hausse de la demande vers les Antilles et la Réunion. Un phénomène qui s'explique à la fois par le contexte géopolitique au Moyen-Orient, mais aussi par le coût croissant de certains séjours à l'étranger. Malgré ces inquiétudes, le secteur aérien se veut rassurant pour l'été. Les compagnies assurent qu'il n'y a pas de risque immédiat de pénurie de kérosène. Le gouvernement français a d'ailleurs rappelé que des stocks stratégiques existent en cas de difficultés d'approvisionnement.
0: Merci Julie. Et les transporteurs n'envisagent donc pas d'annuler de vol pour juillet et août, une période cruciale pour leur activité. Plus de 7 heures de retard la nuit dernière sur la ligne TGV Paris-Lyon-Marseille après un accident mortel à Mâcon. Un homme de 28 ans a été percuté par un train reliant Lyon à Paris. Certains voyageurs ont passé la nuit dans les trains. Plusieurs liaisons vers Marseille et Genève ont également été perturbées. Au moins 13 plaintes visant Patrick Bruel. La justice examine plusieurs enquêtes concernant des accusations de violences sexuelles, de viols ou d'agressions sexuelles entre 1991 et 2019, notamment à Monaco, Metz ou encore au Mexique. Certaines plaintes classées sans suite vont être réétudiées par le parquet de Nanterre. Parmi les dossiers figure aussi la plainte déposée par Flavie Flamand. L'animatrice accuse le chanteur de viol lorsqu'elle avait 16 ans. Trois personnes blessées hier soir dans une fusillade à Lyon dans le quartier des États-Unis. Deux hommes armés ont ouvert le feu avant de prendre la fuite en trottinette. Les trois victimes connues de la justice ont été hospitalisées avec un pronostic vital engagé. Une enquête a été ouverte par le parquet de Lyon. Et en tennis, un gros au test pour Loïse Boisson au tournoi de Strasbourg. À moins d'une semaine du début de Roland-Garros, la Française affronte Victoria Mboko, la Canadienne numéro 9 mondiale. Voilà pour l'essentiel de l'actualité en ce mardi. Passez une très belle journée.

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1: Je me souviens bien. J'ai vu les premiers nègres et j'avais peur. Je ne savais pas qu'il existe des hommes noirs. Les Allemands étaient blancs comme nous, qui étaient chez nous. Et puis la voisine a dit, il ne faut pas avoir peur. J'étais dehors avec mon frère sur la rue pour voir le libérateur et je voulais rentrer. Alors la dame a dit, il ne faut pas avoir peur, ils sont noirs comme ça. Ben, je sais encore. Ben, je me souviens bien. Je connais une personne qui est plus âgée de moi. Elle a dit qu'elles ont reçu du chewing-gum et du chocolat, mais nous n'avons rien reçu.
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Bonjour à tous, à la une de l'actualité, le président Emmanuel Macron demande d'accélérer la réflexion sur la consigne des bouteilles plastiques pour améliorer le recyclage en France. Le pays reste en retard avec seulement 26% de plastique recyclé, ce qui entraîne des pénalités européennes estimées à 1,5 milliard d'euros. L'objectif est de trouver rapidement des solutions pour atteindre les objectifs fixés à 50% de recyclage en 2025 et 55 milliards d'euros. L'objectif est de trouver rapidement des solutions pour atteindre les objectifs fixés à 50% de recyclage en 2025 et 55% en 2030.

8e arrondissement de Lyon hier soir lors d'une fusillade en pleine rue. Les tirs ont été effectués par deux individus circulant en trottinette avant de prendre la fuite. Deux victimes sont grièvement blessées. Leur pronostic vital est engagé. Les victimes âgées de 19, 21 et 33 ans sont toutes déjà connues des services de justice. Les auteurs de la fusillade sont activement recherchés. L'accès aux soins reste sous tension en France. Une nouvelle étude d'Octolib montre des délais d'attente importants pour obtenir un rendez-vous médical, notamment en cardiologie avec environ 42 jours et en dermatologie avec 32 jours en moyenne. Selon cette étude, plus de 70% des rendez-vous dans ces spécialités sont obtenus au-delà de 7 jours. Les écarts entre territoires sont importants avec des délais pouvant varier de quelques jours à plusieurs mois selon les départements. Ebola inquiète fortement la communauté internationale. En République démocratique du Congo, l'épidémie progresse rapidement avec au moins 131 décès et plus de 500 cas suspects. Le directeur général de l'OMS s'est dit profondément préoccupé et a réuni en urgence un comité pour adapter la réponse sanitaire mondiale. Des travaux sont en cours pour accélérer l'accès à des vaccins et des traitements. En tennis, un gros test pour Loïs Boisson au tournoi de Strasbourg. À moins d'une semaine du début de Roland-Garros, elle affronte Victoria Mboko, la Canadienne numéro 9 mondiale, la joueuse la mieux classée du tournoi. Elle avait décroché sa première victoire de la saison dimanche dernier lors du premier tour de ce tournoi. Et puis un mot sur le Festival de Cannes. Le réalisateur espagnol Pedro Almodovar est de retour en compétition avec son film Autofiction, très attendu sur la croisette, qui est donc présenté ce soir. Le film Diamond de Andy Garcia sera également présenté en fin de soirée, cette fois-ci en catégorie hors compétition. Fin de ce flash, excellent après-midi à tous. 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
1: Bonjour à tous, bienvenue pour une nouvelle découverte théâtrale. Nous allons aujourd'hui parler du spectacle Oh Boy, mis en scène par Olivier.

0: Olivier Le Tellier et interprété par Lionel Lingelser. Il est passé à l'Espace Brune de Cernay en 2014. Retour sur un seul en scène, drôle et émouvant à la fois. Quand Barthélémy, 26 ans, reçoit une convocation de la juge des tutelles, il se demande ce qu'il a fait. Quand il y retrouve sa demi-sœur Josiane, il se demande de quoi elle va encore l'accuser. Lorsqu'il découvre qu'il a trois jeunes demi-frères et sœurs, Siméon, Morgane et Venise, orphelins, il se dit que ce n'est pas la première fois que son père abandonne des gosses. Et quand la juge lui apprend qu'il doit être leur tuteur, il se demande où est la porte. Oh boy, c'est l'histoire d'une fratrie. Comment assumer une famille tombée du ciel quand on est encore si jeune ? L'histoire de cette famille est entièrement racontée par le comédien Lionel Lingelser qui joue Barthélémy. Il interprète tour à tour Barthélémy, le petit ami de Barthélémy, sa sœur et la parole de ses demi-frères et sœurs. Olivier Le Tellier, le metteur en scène, fait usage du théâtre d'objets. Les éléments de décor jouent un rôle important dans ce spectacle. L'armoire en fond de scène devient tour à tour une table pour la fratrie, un bar où Barthélémy se console ou bien encore un lit. Les demi-frères et demi-sœurs de Barthélémy sont symbolisés par des poupées, des peluches, des symboles de l'enfance. Il y a de petites balançoires qui leur sont dédiées pour les instants de confidence. Une chaise que le comédien fait tourner de plus en plus vite sur un seul pied représente la maladie de Siméon, le demi-frère de Barthélémy. Olivier Le Tellier est metteur en scène. Pour lui, le travail scénique raconte donc aussi une histoire. Il est également conteur. Son avis est que le conteur ne raconte pas son histoire, une histoire qu'il connaît, mais il raconte l'histoire du spectateur. Il permet au spectateur de se projeter et de se plonger dans ses propres émotions. Oh Boy, qui est au départ un roman de la littérature jeunesse, aborde plein de sujets très sensibles. L'homosexualité, la maladie, le cancer, la séparation et l'abandon. Et voici mon avis sur ce spectacle.
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0: Ce qui est très beau dans Oh Boy, c'est que le metteur en scène et le comédien ont réussi à construire une histoire aux nombreux personnages avec une seule personne sur scène. On est complètement immergé dans le quotidien de Barthélémy, ses doutes, l'apprentissage de son rôle de tuteur, son rôle de grand frère, les liens qu'il crée progressivement avec ses frères et sœurs. Même si ses frères et sœurs sont seulement matérialisés par des poupées, on finit par s'attacher à eux et à cette famille reconstituée. Les différents thèmes sont bien traités. Comment gérer l'abandon? Comment reconstruire une famille détruite par l'absence? Comment faire face à la maladie en tant que parent et en tant qu'enfant? Entre rire et tristesse, questionnement et jeu, Barthélémy grandit lui aussi aux côtés de ses trois frères et sœurs. Le spectateur rit de ses erreurs et de son innocence. Il est également ému par la place que Barthélémy prend progressivement auprès de ses frères et sœurs, les mots qu'il trouve pour les rassurer et les aimer. J'ai beaucoup apprécié l'emploi des objets. La pluie de balles de ping-pong, symbole du soulagement de Barthélémy, m'a émerveillée. C'est un seul en scène très poétique. Vous pouvez retrouver un entretien avec Olivier Le Tellier et des extraits du spectacle sur théâtrecontemporain.net. Bonne journée à tous et n'oubliez pas, le théâtre c'est une nouvelle découverte à chaque fois que les trois coups résonnent.
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0: 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Une petite pensée sur le protestant avec des copains catholiques.
1: Ma grand-mère était morte. Il fallait retourner chez ma grand-mère de ma mère. Hein. Et là, c'était à Schwintratzheim. Et bien là, j'ai connu qu'il y avait deux trucs très différents. Hein. Il y avait une école pour les catholiques et une école pour les protestants. Une église française pour les protestants et une église aussi pour les catholiques. Et durant toutes ces années scolaires, j'ai connu que des gens protestants, parce qu'il y avait une grande différence entre les deux. Hein. À un moment donné, j'ai dit, mais écoutez, ce monsieur-là, maman, qui c'est? Elle me dit, oh, c'est un catholique. Et alors, non, il faut que tu te souviennes que tu es protestant. Bon, ben d'accord. Et puis après, un peu plus tard, j'ai eu des copains. Et justement, j'ai eu des copains catholiques. Et là, c'était le drame. Hein. Pas du côté de mes parents, mais du côté du gars qui était catholique. Hein. Alors, comme ça, on faisait des petites sorties. Il venait chez nous et moi, j'allais chez lui. Et la famille était bien aussi. Mais qu'est-ce qu'il y avait comme haine, une vraie haine, hein? Vous direz que jusqu'à 14 ans, je n'ai pas connu le gars qui était catholique, il était un gars très bien. Et après, bon, ben, on s'est quand même un peu plus ou moins rapprochés et on a fait notre vie chacun de son côté, là. Moi, je ne fais aucune différence entre les catholiques et les protestants. Ils sont tous, ils croient au bon Dieu et c'est tout, hein? Qu'est-ce que ça veut dire qu'être un catholique, que l'un c'est mieux que l'autre? Ça n'existe pas, ça.
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Bonjour à tous, à la une de l'actualité, le président Emmanuel Macron demande d'accélérer la réflexion sur la consigne des bouteilles plastiques pour améliorer le recyclage en France. Le pays reste en retard avec seulement 26% de plastique recyclé, ce qui entraîne des pénalités européennes estimées à 1,5 milliard d'euros. L'objectif est de trouver rapidement des solutions pour atteindre les objectifs fixés à 50% de recyclage en 2025 et 55% en 2030. Les jeunes agriculteurs tirent la sonnette d'alarme face à la flambée du prix des engrais importés. Leur secrétaire général estime que les agriculteurs vont être totalement dans le rouge, alors qu'une hausse d'environ 70% est constatée depuis le début des tensions internationales. Une manifestation a lieu ce mardi devant le Parlement européen à Strasbourg. Entre 200 et 300 agriculteurs sont attendus, dont une centaine de Français, pour dénoncer le plan d'action de la Commission européenne sur les engrais. On l'a appris ce matin, 3 personnes ont été blessées par balle dans le 8e arrondissement de Lyon hier soir, lors d'une fusillade en pleine rue. Les tirs ont été effectués par 2 individus circulant en trottinette avant de prendre la fuite. 2 victimes sont grièvement blessées, leur pronostic vital est engagé. Les victimes âgées de 19, 21 et 33 ans sont toutes déjà connues des services de justice. Les auteurs de la fusillade sont activement recherchés. L'accès aux soins reste sous tension en France. Une nouvelle étude de Doctolib montre des délais d'attente importants pour obtenir un rendez-vous médical, notamment en cardiologie avec environ 42 jours et en dermatologie avec 32 jours en moyenne. Selon cette étude, plus de 70% des rendez-vous dans ces spécialités sont obtenus au-delà de 7 jours. Les écarts entre territoires sont importants avec des délais pouvant varier de quelques jours à plusieurs mois selon les départements. Ebola inquiète fortement la communauté internationale. En République démocratique du Congo, l'épidémie progresse rapidement avec au moins 131 décès et plus de 500 cas suspects. Le directeur général de l'OMS s'est dit profondément préoccupé et a réuni en urgence un comité pour adapter la réponse sanitaire mondiale. Des travaux sont en cours pour accélérer l'accès à des vaccins et des traitements. En tennis, un gros test pour Loïs Boisson au tournoi de Strasbourg. À moins d'une semaine du début de Roland-Garros, elle affronte Victoria Mboko, la Canadienne numéro 9 mondiale, la joueuse la mieux classée du tournoi. Elle avait décroché sa première victoire de la saison dimanche dernier lors du premier tour de ce tournoi. Et puis un mot sur le Festival de Cannes. Le réalisateur espagnol Pedro Almodovar est de retour en compétition avec son film Autofiction, très attendu sur la croisette qui est donc présenté ce soir. Le film Diamond de Andy Garcia sera également présenté en fin de soirée, cette fois-ci en catégorie hors compétition. Fin de ce flash, excellent après-midi à tous. 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
1: Être un lieu d'accueil parents-enfants chaleureux tout en favorisant la socialisation des tout-petits, voilà ce que nous propose l'association que nous avons rencontrée. Patricia, l'une des accueillantes de ce lieu, nous explique son fonctionnement plus en détail.
2: L'association s'appelle le Square des Petits et elle existe depuis une quinzaine d'années à peu près. C'est situé à Aubernais. À l'entrée de la ville d'Aubernais.
3: L'association vise en fait à préparer la socialisation des tout-petits qui, accompagnés par leurs parents, peuvent rencontrer d'autres enfants et apprivoiser un petit peu le lien à l'autre tout-petit. Ils viennent de 0 à 4 ans en fait. On accepte les enfants jusqu'à leur 4e anniversaire.
1: En se rendant au Square des Petits, vous serez donc reçu par des accueillants. Patricia nous explique leur investissement dans l'association.
2: Les personnes de l'association sont toutes salariées pour les heures d'accueil et bénévoles pour le travail associatif qui vise à informer un peu tous les partenaires de l'existence et d'organiser les événements. Et en fait, le critère de recrutement, c'est d'être orienté par la psychanalyse, en fait, et par le travail de Françoise Dolto.
1: L'association étant un but non lucratif, elle nécessite tout de même des ressources financières pour le bon fonctionnement de celle-ci.
2: La structure est financée par la ville, la CAF, le conseil départemental, et une participation est demandée, et elle reste libre.
1: Implantée à Aubernais, nous lui avons également demandé si d'autres structures accueil parents-enfants existaient en France.
2: La première structure qui a été ouverte, c'est la Maison Verte à Paris par Françoise Dolto. Et depuis, en fait, c'est vrai que plusieurs associations se sont créées un petit peu dans chaque ville de France. Et il y en a une aussi à Strasbourg.
1: Pour information, la structure à Strasbourg se nomme la Maisonnée et elle se situe au 13 rue Caguenec. Au Square des Petits, nous avons pu interroger une maman présente avec son fils pour connaître son point de vue sur la structure.
4: Je m'appelle Laura et je suis la maman d'un petit Lucas qui a 14 mois. À la base, je cherchais justement parce que j'avais entendu comme quoi il y avait des lieux d'accueil. J'ai regardé ce qu'il y avait dans le coin et donc du coup, je suis tombée sur le Square des Petits à Aubernais. Ce que je voulais absolument, c'est que le petit se sociabilise, qu'il voit d'autres enfants. Et du coup, moi, ça m'a bien plu parce que c'est assez grand, il y a pas mal d'enfants et puis c'est chaleureux.
1: Un lieu chaleureux, voilà le maître mot qui règne pour cette structure. Et si jamais vous désirez vous y rendre, Gabriel et Patricia, deux des accueillants, nous donnent les horaires d'ouverture ainsi que le nom des personnes présentes pour vous accueillir.
5: Les horaires d'ouverture, c'est le mardi matin de 8h30 à 11h30, le jeudi après-midi de 15h à 18h, le vendredi matin de 8h30 à 11h30 et les premiers samedis après-midi de chaque mois, 15h à 18h.
2: Alors le mardi, vous êtes accueillis par Myriam et Christiane, le jeudi après-midi par Gabriel et Patricia, et le vendredi matin par Clémence et Sophie. Le samedi, les samedis d'ouverture, en fait, on se relaie les uns. Et donc là, le binôme est un peu le binôme surprise.
1: Si vous recherchez donc un lieu chaleureux pour vos enfants jusqu'à l'âge de 4 ans, rendez-vous au Square des Petits situé au 18 rue des Érables à Aubernais. Pour finir, je vous laisse avec une explication concise de Françoise Dolto de ce que représente ce type de structure, initiatrice des lieux accueil parents-enfants. Ni une crèche, ni une halte garderie, ni un centre de soins, mais une maison où mère et père, grands-parents, nourrices, promeneuses sont accueillis et où leurs petits y rencontrent des amis.
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1: Pour beaucoup de nos contemporains, féminisme et christianisme sont loin d'aller de pair. Si pour partie cela dépend du sens dont on charge ces deux mots, il est une figure qui d'une certaine façon réussit le tour de force de les réconcilier dans son parcours. En effet, de par son combat pour les prostituées, Josephine Butler est tout à la fois un modèle pour les féministes et pour les chrétiens. Descendante de réfugiés huguenots de par sa mère, Joséphine Elisabeth est née en 1828 et a grandi dans la campagne proche de la frontière écossaise. Elle est alors le 7e enfant de la famille et elle reçoit une éducation à domicile avant de fréquenter pendant 2 ans une école de Newcastle. Son contexte familial favorise son inclination pour les questions sociales et politiques. En effet, John Gray, son père, est agronome, mais il est aussi engagé publiquement sur des sujets comme l'abolition de l'esclavage. Le terrain est ainsi préparé pour celle qui deviendra une grande réformatrice sociale. En 1852, Joséphine épouse le révérend George Butler, avec qui elle aura 4 enfants. Ayant en commun leur foi évangélique et un même désir de réformer la société, il sera pour elle un profond encouragement tout au long de son ministère. Le couple s'installe d'abord à Oxford, où George est enseignant, puis déménage ensuite à Cheltenham, où il devient vice-principal du collège. L'intérêt de Joséphine Butler pour la condition féminine est ancien, mais il va prendre une toute autre tournure après qu'un terrible événement ait bouleversé sa vie. En 1864, leur fille unique et plus jeune enfant, Eva, tombe accidentellement dans les escaliers et décède sur le coup. C'est un choc pour tout le monde, mais tout particulièrement pour Joséphine, qui connaît une profonde dépression. Au début de l'année 1866, toute la famille déménage à Liverpool, où George est nommé principal du collège. Joséphine est seule une bonne partie de ses journées et elle a du mal à reprendre goût à la vie. Pour essayer de remonter la pente, elle décide de se consacrer à ceux qui ont une plus grande peine qu'elle et envers qui elle peut faire preuve de compassion. Les malheureux ne manquent pas dans la ville du nord de l'Angleterre et cet engagement social va lui permettre de panser son cœur. Initialement, les actions qu'elle mène sont multiples et à destination d'un public varié. Elle commence par héberger des femmes, souvent des prostituées atteintes de maladies vénériennes, d'abord chez elle, puis ensuite dans un foyer qu'elle loue. Elle effectue aussi des visites à des prisonnières, recueille des marins malades ou des mères abandonnées par leur mari. Les besoins sont nombreux et le dévouement de Joséphine Butler est total. En 1869, elle effectue un voyage sur le continent au cours duquel elle se rend compte des nombreux problèmes que cause le système de la prostitution réglementée. À son retour, des médecins l'alarment de ce qu'un tel régime est progressivement en train d'être mis sur pied en Angleterre et ils l'enjoignent de prendre la tête d'une mobilisation sur le sujet. Partageant son fardeau avec son mari, celui-ci l'encourage dans son combat par cette réponse « Allez et que Dieu soit avec vous ». Joséphine Butler parcourt l'Angleterre pour convaincre les foules et des pétitions sont envoyées au Parlement. À partir de 1874, la cause abolitionniste se développe. Joséphine se rend également sur le continent pour porter le combat et une fédération internationale est fondée en 1875. Globalement, la militante est bien accueillie, mais cela n'empêche pas qu'elle ait été l'objet de violences à plusieurs reprises. La lutte était dure, mais elle n'était pas vaine. En 1886, la campagne s'achève avec succès. 20 ans plus tard, en 1906, Joséphine Butler décède, laissant derrière elle une trace importante et de nombreux écrits. Comme de nombreuses personnalités chrétiennes qui ont défendu leurs convictions dans la société, Joséphine Butler a connu de l'opposition. À plusieurs reprises, sa vie a été menacée par des foules excitées par les tenanciers de bordel. Pourtant, l'attitude qu'elle a pu adopter en son temps est un modèle encore pour nous aujourd'hui dans la façon dont nous pouvons appréhender les relations humaines. Elle dira « N'oublions pas que Dieu peut changer les cœurs et tout en serrant nos rangs, que la charité envers nos ennemis soit notre règle, même envers ceux dont la haine est la plus amère. »
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0: Bonjour à tous, à la une de l'actualité, le président Emmanuel Macron demande d'accélérer la réflexion sur la consigne des bouteilles plastiques pour améliorer le recyclage en France. Le pays reste en retard avec seulement 26% de plastique recyclé, ce qui entraîne des pénalités européennes estimées à 1,5 milliard d'euros. L'objectif est de trouver rapidement des solutions pour atteindre les objectifs fixés à 50% de recyclage en 2025 et 55% en 2030. Les jeunes agriculteurs tirent la sonnette d'alarme face à la flambée du prix des engrais importés. Leur secrétaire général estime que les agriculteurs vont être totalement dans le rouge, alors qu'une hausse d'environ 70% est constatée depuis le début des tensions internationales. Une manifestation a lieu ce mardi devant le Parlement européen à Strasbourg. Entre 200 et 300 agriculteurs sont attendus, dont une centaine de Français, pour dénoncer le plan d'action de la Commission européenne sur les engrais. On l'a appris ce matin, 3 personnes ont été blessées par balle dans le 8e arrondissement de Lyon hier soir, lors d'une fusillade en pleine rue. Les tirs ont été effectués par 2 individus circulant en trottinette avant de prendre la fuite. 2 victimes sont grièvement blessées, leur pronostic vital est engagé. Les victimes âgées de 19, 21 et 33 ans sont toutes déjà connues des services de justice. Les auteurs de la fusillade sont activement recherchés. L'accès aux soins reste sous tension en France. Une nouvelle étude de Doctolib montre des délais d'attente importants pour obtenir un rendez-vous médical, notamment en cardiologie avec environ 42 jours et en dermatologie avec 32 jours en moyenne. Selon cette étude, plus de 70% des rendez-vous dans ces spécialités sont obtenus au-delà de 7 jours. Les écarts entre territoires sont importants avec des délais pouvant varier de quelques jours à plusieurs mois selon les départements. Ebola inquiète fortement la communauté internationale. En République démocratique du Congo, l'épidémie progresse rapidement avec au moins 131 décès et plus de 500 cas suspects. Le directeur général de l'OMS s'est dit profondément préoccupé et a réuni en urgence un comité pour adapter la réponse sanitaire mondiale. Des travaux sont en cours pour accélérer l'accès à des vaccins et des traitements. En tennis, un gros test pour Loïs Boisson au tournoi de Strasbourg. En moins d'une semaine du début de Roland-Garros, elle affronte Victoria Mboko, la Canadienne numéro 9 mondiale, la joueuse la mieux classée du tournoi. Elle avait décroché sa première victoire de la saison dimanche dernier lors du premier tour de ce tournoi. Et puis un mot sur le Festival de Cannes. Le réalisateur espagnol Pedro Almodovar est de retour en compétition avec son film Autofiction, très attendu sur la croisette qui est donc présenté ce soir. Le film Diamond de Andy Garcia sera également présenté en fin de soirée, cette fois-ci en catégorie hors compétition. Fin de ce flash, excellent après-midi à tous.
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1: Avec Isabelle Duval, directrice des projets du développement au CEL, le mot imposé est aujourd'hui « rencontre ».
2: Rencontre, ça c'est le quotidien des voyages justement. C'est toujours un peu risqué, c'est jamais vraiment qui on va avoir en face de soi, comment on va être aussi. C'est un peu toujours une surprise, mais je dirais quand même que la grosse majorité du temps c'est enrichissant. Par exemple, quand on est en voyage pour les voyages de suivi des projets, on rencontre vraiment des centaines de personnes. On peut être fatigué par moments, mais encore une fois, dans les pays où on va, les gens sont très très relationnels. Pour nos partenaires, pour beaucoup, ils sont un peu infatigable. Là où nous, on a peut-être besoin d'un peu plus d'espace personnel et on va plus rapidement mettre des barrières. On m'a dit souvent que si une personne était seule, on va pas la laisser seule en fait, c'est qu'elle a un problème. Alors pour les introvertis, c'est un peu difficile. Ils ont peut-être envie d'être tout seuls, mais effectivement, c'est très rare d'être seul. Dans ce que je connais de l'Afrique, c'est vraiment rare d'être seul.
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Bonjour à tous, à la une de l'actualité, le président Emmanuel Macron demande d'accélérer la réflexion sur la consigne des bouteilles plastiques pour améliorer le recyclage en France. Le pays reste en retard avec seulement 26% de plastique recyclé, ce qui entraîne des pénalités européennes estimées à 1,5 milliard d'euros. L'objectif est de trouver rapidement des solutions pour atteindre les objectifs fixés à 50% de recyclage en 2025 et 55% en 2030. Les jeunes agriculteurs tirent la sonnette d'alarme face à la flambée du prix des engrais importés. Leur secrétaire général estime que les agriculteurs vont être totalement dans le rouge, alors qu'une hausse d'environ 70% est constatée depuis le début des tensions internationales. Une manifestation a lieu ce mardi devant le Parlement européen à Strasbourg. Entre 200 et 300 agriculteurs sont attendus, dont une centaine de Français, pour dénoncer le plan d'action de la Commission européenne sur les engrais. On l'a appris ce matin, 3 personnes ont été blessées par balle dans le 8e arrondissement de Lyon hier soir, lors d'une fusillade en pleine rue. Les tirs ont été effectués par 2 individus circulant en trottinette avant de prendre la fuite. 2 victimes sont grièvement blessées, leur pronostic vital est engagé. Les victimes âgées de 19, 21 et 33 ans sont toutes déjà connues des services de justice. Les auteurs de la fusillade sont activement recherchés. L'accès aux soins reste sous tension en France. Une nouvelle étude de Doctolib montre des délais d'attente importants pour obtenir un rendez-vous médical, notamment en cardiologie avec environ 42 jours et en dermatologie avec 32 jours en moyenne. Selon cette étude, plus de 70% des rendez-vous dans ces spécialités sont obtenus au-delà de 7 jours. Les écarts entre territoires sont importants avec des délais. Selon cette étude, plus de 70% des rendez-vous dans ces spécialités sont obtenus au-delà de 7 jours. Les écarts entre territoires sont importants avec des délais pouvant varier de

Ross, elle affronte Victoria Mboko, la Canadienne numéro 9 mondiale, la joueuse la mieux classée du tournoi. Elle avait décroché sa première victoire de la saison dimanche dernier lors du premier tour de ce tournoi. Et puis un mot sur le Festival de Cannes, le réalisateur espagnol Pedro Almodovar est de retour en compétition avec son film Autofiction, très attendu sur la croisette qui est donc présenté ce soir. Le film Diamond de Andy Garcia sera également présenté en fin de soirée, cette fois-ci en catégorie hors compétition. Fin de ce flash, excellent après-midi à tous. 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
1: Bonjour à tous, cette semaine dans le Point Lexico, on va parler voiture. Si vous êtes du genre à foncer tête baissée et à faire les choses très rapidement ou avec précipitation, on dit alors que ce projet démarre sur les chapeaux de roue. Mais alors d'où vient cette expression? Eh bien les chapeaux de roue, ce sont les enjoliveurs d'une roue de voiture. L'explication de cette expression résulte dans la physique et surtout dans la vitesse. En fait, elle est dérivée d'une autre expression, prendre un virage sur les chapeaux de roue, c'est-à-dire très vite. L'image qui se cache derrière est très simple. C'est l'idée qu'on prend un virage tellement vite que les enjoliveurs de la roue s'inclinent jusqu'à frotter le sol, un peu comme une moto en fait. Sauf qu'évidemment en réalité ce n'est pas possible pour une voiture contrairement à une moto. Prendre un virage sur les chapeaux de roue

est une expression qui a évolué au fil du temps pour garder seulement sur les chapeaux de roue. Et puis elle a également perdu une partie de son sens puisqu'au début elle s'employait au sens propre et maintenant on l'emploie plutôt au sens figuré. C'est-à-dire que par extension, elle désigne faire quelque chose de manière rapide et impromptue. On récapitule, sur les chapeaux de roue vient de l'expression prendre un virage sur les chapeaux de roue qui désignait au sens propre prendre un virage très vite. Les chapeaux de roue sont les enjoliveurs d'une voiture et l'image qui se cache derrière est la suivante. Plus une voiture va vite, plus dans les virages, ces roues sont censées s'incliner à la manière d'une moto, même si en réalité ce n'est pas possible. Et aujourd'hui, cette expression s'applique à plein de choses concrètes ou non et ne signifie plus simplement prendre un virage rapidement. On note que cette expression est typiquement française et que nos amis allemands disent plutôt à toute vapeur. Voilà, c'est tout pour aujourd'hui. Moi, je vous dis à la semaine prochaine pour une nouvelle expression française expliquée dans le Point Lexico.

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1: Imaginez, si à chaque fois qu'on boit une bière, on rapporte notre bouteille à la brasserie pour y être réutilisée au lieu de la jeter au verre. Imaginez la quantité de verres économisés. Eh bien, c'est l'idée qu'a eue une petite brasserie artisanale, la Narcose. Agathe Blaise, la brasseuse, explique comment elle s'y prend pour laver les bouteilles.
2: Donc là, je vous fais tremper les bouteilles vides pour enlever l'étiquette. Donc on fait tremper dans de l'eau chaude. Voilà, et il faut un petit peu attendre. Généralement, ça prend 2-3 minutes. Et après, on les rince et on les met de nouveau sur un arbre. On attend d'être lavé. Alors là, elle est déjà presque décollée. Voilà, il y a juste à tirer dessus. C'est magique, comme il dit. Et donc celle-là, elle était déjà en train de se soulever. Et hop. Voilà, donc ça, c'est des étiquettes qui sont donc solubles à l'eau chaude. Donc, c'est un pur bonheur. Donc là, on a fait une petite laveuse de bouteilles. Donc on lave par cycle de 12 bouteilles. Donc ça se fait avec une pompe, c'est assez artisanal encore. donc on a investi dans les 12 buses, c'est ça qui nous a coûté le plus cher dans le fonctionnement de la mise en place de la machine. Donc c'est des buses qui sont faites pour le lavage de bouteilles, plutôt en industriel. Voilà, et donc la machine a été fabriquée sur mesure avec nos demandes, nos spécificités sur nos bouteilles. On peut passer de la bouteille 33 cl à la 75 juste en ôtant le petit couvercle qui est là. Donc là, on peut passer sur la bouteille 75 cl et avec ça sur la 33. Ça fait un circuit fermé. Donc, le produit s'injecte dans la bouteille, nettoie toutes les surfaces. Bon, l'extérieur, c'est encore du manuel et donc ça nettoie la bouteille à l'intérieur par un produit de nettoyage et après on passe à un produit de désinfection. Et après on les remet à sécher donc à l'envers sur l'arbre, donc plus rien ne peut rentrer dedans. En fait, les picots font l'obstruction de la bouteille. Et on fait ça la veille de l'embouteillage et le lendemain on peut embouteiller les bouteilles lavées.
1: Pour Agathe Blaise, même si le plus simple serait de racheter des bouteilles neuves à chaque embouteillage, il est important de s'investir pour l'écologie.
2: On a fait une petite analyse. Déjà, une bouteille, ça nous coûte moins cher que de la laver, une bouteille neuve. Par contre, nous, au niveau écologique, ça nous embêtait tout le temps jeter les bouteilles. Alors, nous, on est une petite brasserie. On a essayé de chercher des gens qui lavaient les bouteilles, etc. Dans notre coin, c'est un peu compliqué. Il y a une laveuse de bouteilles, mais un peu trop loin de chez nous. Donc, l'impact carbone, il faut aussi le mettre dans le compte. Et ça revenait beaucoup, beaucoup trop cher. Au niveau de l'impact écologique, je parle. Après, au niveau financier, le lavage d'une bouteille, c'est 17 centimes. Donc, nous, ça nous coûtera certainement beaucoup plus cher de les laver. Mais bon, c'est pas grave, c'est pas notre but. Donc, nous, on fait ça ici à la brasserie. Donc, niveau impact écologique, il y a zéro. Impact carbone et tout ça, il n'y a rien. On essaye de faire avec des produits qui sont naturels, assez propres. On utilise à peu près 20 litres d'eau pour le nettoyage. On utilisera 20 litres de produits désinfectants. Et après, il y aura peut-être un ou deux, même pas litres, pour rincer les bouteilles à chaque fois, quoi. C'est quelque chose qu'on a voulu, où on a essayé de faire très très attention. Voilà, il y a juste le déchet, c'est l'étiquette. Les capsules, on les récupère, on les donne à une association qui transforme les capsules en fauteuils roulants. Voilà, on essaye de vraiment tout économiser, tout écolo, enfin, trop plus propre de l'écologie.
1: Et le verre, vous pouvez le ramener là où vous avez acheté la bouteille.
2: Techniquement, vous pouvez les ramener partout. Et moi, quand je viens livrer, tous nos revendeurs et nous à la brasserie, tout le monde reprend nos bouteilles, les stocke dans un carton. Et une fois que moi, je viens livrer la prochaine commande, je récupère les bouteilles et on les lave. Alors, il faut juste faire bien attention. On a une petite exigence pour notre lavage de bouteilles. Donc, comme c'est écrit sur l'étiquette, il y a une petite bière qui prend sa douche. Et donc, on souhaiterait juste que vous rinciez deux fois les bouteilles avant de les ranger. C'est pour ôter le petit dépôt de levure au fond. Parce que sinon, si les bouteilles sont stockées très longtemps, ça commence à moisir et après, la bouteille n'est plus récupérable.
1: Et en plus de recycler le verre, Agathe Blaise utilise des matières premières issues de l'agriculture biologique pour brasser sa bière. Que vous soyez plutôt blonde, ambrée, blanche, noire, IPA ou même de saison, vous trouverez forcément votre bonheur à la narcose.
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0: Bonjour à tous. L'essentiel de l'actualité, la France va-t-elle bientôt remettre en place la consigne sur les bouteilles en plastique? Emmanuel Macron a demandé au gouvernement d'accélérer les discussions sur le sujet avec l'objectif d'améliorer le recyclage d'ici 2030. Le chef de l'État rappelle que la France paie chaque année près d'1,5 milliard d'euros à l'Union européenne pour ne pas atteindre ses objectifs de recyclage. Les collectivités locales sont en revanche très opposées à ce système de consigne. Les hôpitaux publics vont bénéficier d'un nouveau coup de pouce financier. La ministre de la Santé, Stéphanie Rist, annonce 6 milliards d'euros d'aide à l'investissement d'ici 2036 pour financer des rénovations, des constructions ou encore la modernisation des établissements. Une annonce faite alors que les hôpitaux font face à une hausse des coûts de construction et à un déficit estimé à 2,5 milliards d'euros cette année. Les députés examinent dès aujourd'hui le projet de loi d'urgence agricole présenté par le gouvernement. Après la colère des agriculteurs l'an dernier, le texte aborde pas mal de sujets sensibles, Alex Gauthier.
1: Oui, comme le stockage de l'eau, les pesticides, l'élevage, les revenus agricoles ou encore la présence du loup. L'idée pour le gouvernement, c'est d'apporter des réponses concrètes aux difficultés du secteur et renforcer la souveraineté alimentaire française. Mais les débats s'annoncent particulièrement tendus. Plus de 2000 amendements ont déjà été déposés. La gauche dénonce plusieurs mesures jugées défavorables à l'environnement, notamment sur les méga-bassines ou l'élevage intensif. De son côté, le Rassemblement national estime le texte insuffisant. La question des pesticides pourrait à nouveau enflammer les discussions, même si l'acétamipride, cet insecticide controversé interdit en France, ne figure pas officiellement dans le projet de loi.
0: Merci Alex Gauthier. Le texte prévoit aussi d'alléger les procédures administratives. Le vote final est prévu début juin. François Asselineau sera finalement jugé devant le tribunal correctionnel de Paris pour harcèlement sexuel, agression sexuelle et tentative d'agression sexuelle sur deux anciens collaborateurs. Le président de l'UPR, candidat à la présidentielle de 2027, avait obtenu un non-lieu fin 2024, mais la Cour d'appel de Paris a infirmé cette décision et ordonné son renvoi en correctionnel. Attention, si vous avez acheté du lait demi-écrémé ces dernières semaines, plusieurs briques vendues partout en France font l'objet d'un rappel sanitaire chez Grand Frais notamment, en cause la possible présence de lait de chèvre dans les bouteilles étiquetées comme lait de vache, un risque surtout pour les personnes allergiques. Voilà pour l'essentiel de l'actualité, excellente après-midi à tous.
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2: Aujourd'hui, dans ma chanson coup de cœur, on écoute Zombie, non pas des Cranberries, mais de Bad Wolves, la reprise. Donc, j'ai longtemps hésité entre les deux versions qui sont toutes les deux très bien, mais je me suis dit que la version originale, tout le monde la connaît. Je vous propose donc de redécouvrir ce titre interprété par Bad Wolves, c'est sorti en 2018. À la base, c'était Dolores O'Brien, la leader des Cranberries, qui devait poser sa voix sur cette version, mais elle est décédée juste avant. On écoute cet hommage interprété par Bad Wolves.

0: Des zombies de Bad Wolves, la version originale de cette chanson des Cranberries date de 1993.
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2: Bonjour à tous. L'essentiel de l'actualité, la France va-t-elle bientôt remettre en place la consigne sur les bouteilles en plastique? Emmanuel Macron a demandé au gouvernement d'accélérer les discussions sur le sujet avec l'objectif d'améliorer le recyclage d'ici 2030. Le chef de l'État rappelle que la France paie chaque année près d'1,5 milliard d'euros à l'Union européenne pour ne pas atteindre ses objectifs de recyclage. Les collectivités locales sont en revanche très opposées à ce système de consignes. Les hôpitaux publics vont bénéficier d'un nouveau coup de pouce financier. La ministre de la Santé, Stéphanie Rist, annonce 6 milliards d'euros d'aide à l'investissement d'ici 2036 pour financer des rénovations, des constructions ou encore la modernisation des établissements. Une annonce faite alors que les hôpitaux font face à une hausse des coûts de construction et à un déficit estimé à 2,5 milliards d'euros cette année. Les députés examinent dès aujourd'hui le projet de loi d'urgence agricole présenté par le gouvernement. Après la colère des agriculteurs l'an dernier, le texte aborde pas mal de sujets sensibles, Alex Gauthier.
3: Oui, comme le stockage de l'eau, les pesticides, l'élevage, les revenus agricoles ou encore la présence du loup. L'idée pour le gouvernement, c'est d'apporter des réponses concrètes aux difficultés du secteur et renforcer la souveraineté alimentaire française. Mais les débats s'annoncent particulièrement tendus. Plus de 2000 amendements ont déjà été déposés. La gauche dénonce plusieurs mesures jugées défavorables à l'environnement, notamment sur les méga-bassines ou l'élevage intensif. De son côté, le Rassemblement national estime le texte insuffisant. La question des pesticides pourrait à nouveau enflammer les discussions, même si l'acétamipride, cet insecticide controversé interdit en France, ne figure pas officiellement dans le projet de loi.
2: Merci Alex Gauthier. Le texte prévoit aussi d'alléger les procédures administratives. Le vote final est prévu début juin. François Asselineau sera finalement jugé devant le tribunal correctionnel de Paris pour harcèlement sexuel, agression sexuelle et tentative d'agression sexuelle sur deux anciens collaborateurs. Le président de l'UPR, candidat à la présidentielle de 2027, avait obtenu un non-lieu fin 2024, mais la Cour d'appel de Paris a infirmé cette décision et ordonné son renvoi en correctionnel. Attention, si vous avez acheté du lait demi-écrémé ces dernières semaines, plusieurs briques vendues partout en France font l'objet d'un rappel sanitaire chez Grand Frais notamment, en cause la possible présence de lait de chèvre dans les bouteilles étiquetées comme lait de vache, un risque surtout pour les personnes allergiques. Voilà pour l'essentiel de l'actualité. Excellente après-midi à tous.

0: 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Une petite pensée sur la jeunesse d'aujourd'hui et la jeunesse d'autrefois.
1: On n'avait pas de radio, on n'avait pas de téléphone bien sûr, mais on n'était pas plus malheureux, c'était comme ça. Et quand on jouait, c'était dans la rue en général, on traçait des dessins, c'était pas plus mal et je crois que c'était même mieux que ce qu'il y a maintenant. Parce que maintenant, je ne vois les jeunes que jouer avec leurs doigts, pas réfléchir, hurler dans la rue, surtout la nuit. Mais à part ça, je suis très déçue de la jeunesse d'aujourd'hui. Pas de la mienne, ni de celle de mes enfants, mais de ce qu'on vit actuellement. Non, ils veulent vivre leur vie, traîner dehors, boire et hurler. Essayer de vivre normalement, c'est-à-dire de penser qu'ils ne seront pas seuls sur Terre à faire du bruit la moitié de la nuit, jeter leur argent par la fenêtre en s'achetant juste les petites machines. Tout le reste n'est pas important pour eux.
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2: Aujourd'hui, j'avais très envie de chanter avec vous. Et oui, car ma chanson coup de cœur aujourd'hui est une chanson qui fait chanter très, et mes amis vous diront même trop fort. Elle est interprétée par Iggy Pop, c'est The Passenger. Je trouve que cette chanson est très douce, mais elle donne quand même la pêche. C'est idéal pour les voyages en voiture ou pour les fins de soirée quand tout le monde est fatigué. Allez, on écoute.

0: Bonjour à tous. L'essentiel de l'actualité, la France va-t-elle bientôt remettre en place la consigne sur les bouteilles en plastique? Emmanuel Macron a demandé au gouvernement d'accélérer les discussions sur le sujet avec l'objectif d'améliorer le recyclage d'ici 2030. Le chef de l'État rappelle que la France paie chaque année près d'1,5 milliard d'euros à l'Union européenne pour ne pas atteindre ses objectifs de recyclage. Les collectivités locales sont en revanche très opposées à ce système de consigne. Les hôpitaux publics vont bénéficier d'un nouveau coup de pouce financier. La ministre de la Santé, Stéphanie Rist, annonce 6 milliards d'euros d'aide à l'investissement d'ici 2036 pour financer des rénovations, des constructions ou encore la modernisation des établissements. Une annonce faite alors que les hôpitaux font face à une hausse des coûts de construction et à un déficit estimé à 2,5 milliards d'euros cette année. Les députés examinent dès aujourd'hui le projet de loi d'urgence agricole présenté par le gouvernement. Après la colère des agriculteurs l'an dernier, le texte aborde pas mal de sujets sensibles, Alex Gauthier.
1: Oui, comme le stockage de l'eau, les pesticides, l'élevage, les revenus agricoles ou encore la présence du loup. L'idée pour le gouvernement, c'est d'apporter des réponses concrètes aux difficultés du secteur et renforcer la souveraineté alimentaire française. Mais les débats s'annoncent particulièrement tendus. Plus de 2000 amendements ont déjà été déposés. La gauche dénonce plusieurs mesures jugées défavorables à l'environnement, notamment sur les mégabassines ou l'élevage intensif. De son côté, le Rassemblement national estime le texte insuffisant. La question des pesticides pourrait à nouveau enflammer les discussions, même si l'acétamipride, cet insecticide controversé interdit en France, ne figure pas officiellement dans le projet de loi.
0: Merci Alex Gauthier. Le texte prévoit aussi d'alléger les procédures administratives. Le vote final est prévu début juin. François Asselineau sera finalement jugé devant le tribunal correctionnel de Paris pour harcèlement sexuel, agression sexuelle et tentative d'agression sexuelle sur deux anciens collaborateurs. Le président de l'UPR, candidat à la présidentielle de 2027, avait obtenu un non-lieu fin 2024, mais la cour d'appel de Paris a infirmé cette décision et ordonné son renvoi en correctionnel. Attention, si vous avez acheté du lait demi-écrémé ces dernières semaines, plusieurs briques vendues partout en France font l'objet d'un rappel sanitaire chez Grand Frais notamment, en cause la possible présence de lait de chèvre dans les bouteilles étiquetées comme lait de vache, un risque surtout pour les personnes allergiques. Voilà pour l'essentiel de l'actualité. Excellente après-midi à tous.

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1: Avec Jonathan Mpassi Mayala, président du CEPROMOR, le mot imposé du jour est bonheur.
2: Le bonheur, c'est ce qui est bien, ce qui nous fait du bien. Mais qu'est-ce qui nous fait du bien? Quand je peux bien manger, une nourriture équilibrée, quand je cultive quelque chose et que je peux récolter ce que j'ai cultivé en quantité, je peux vendre ça et une partie aussi garder pour peut-être la prochaine saison. Ce qui fait aussi du bonheur, quand on prend en charge un enfant qui est mal nourri, qui était vraiment dans des conditions difficiles et qui retrouve sa santé, c'est du bonheur aussi, mais aussi du bonheur pour nous aussi les acteurs, nous qui accompagnons ces populations, quand nous voyons les résultats que cela donne, les formations que nous organisons, les accompagnements que nous faisons, les appuis que nous donnons à la population, quand ça donne de bons résultats, ça nous fait de la joie, c'est vraiment du bonheur aussi.
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1: Bonjour à tous. L'essentiel de l'actualité, la France va-t-elle bientôt remettre en place la consigne sur les bouteilles en plastique? Emmanuel Macron a demandé au gouvernement d'accélérer les discussions sur le sujet avec l'objectif d'améliorer le recyclage d'ici 2030. Le chef de l'État rappelle que la France paie chaque année près d'1,5 milliard d'euros à l'Union européenne pour ne pas atteindre ses objectifs de recyclage. Les collectivités locales sont en revanche très opposées à ce système de consigne. Les hôpitaux publics vont bénéficier d'un nouveau coup de pouce financier. La ministre de la Santé, Stéphanie Rist, annonce 6 milliards d'euros d'aide à l'investissement d'ici 2036 pour financer des rénovations, des constructions ou encore la modernisation des établissements. Une annonce faite alors que les hôpitaux font face à une hausse des coûts de construction et à un déficit estimé à 2,5 milliards d'euros cette année. Les députés examinent dès aujourd'hui le projet de loi d'urgence agricole présenté par le gouvernement. Après la colère des agriculteurs l'an dernier, le texte aborde pas mal de sujets sensibles, Alex Gauthier.
2: Oui, comme le stockage de l'eau, les pesticides, l'élevage, les revenus agricoles ou encore la présence du loup. L'idée pour le gouvernement, c'est d'apporter des réponses concrètes aux difficultés du secteur et renforcer la souveraineté alimentaire française. Mais les débats s'annoncent particulièrement tendus. Plus de 2000 amendements ont déjà été déposés. La gauche dénonce plusieurs mesures jugées défavorables à l'environnement, notamment sur les mégabassines ou l'élevage intensif. De son côté, le Rassemblement national estime le texte insuffisant. La question des pesticides pourrait à nouveau enflammer les discussions, même si l'acétamipride, cet insecticide controversé interdit en France, ne figure pas officiellement dans le projet de loi.
1: Merci Alex Gauthier. Le texte prévoit aussi d'alléger les procédures administratives. Le vote final est prévu début juin. François Asselineau sera finalement jugé devant le tribunal correctionnel de Paris pour harcèlement sexuel, agression sexuelle et tentative d'agression sexuelle sur deux anciens collaborateurs. Le président de l'UPR, candidat à la présidentielle de 2027, avait obtenu un non-lieu fin 2024, mais la cour d'appel de Paris a infirmé cette décision et ordonné son renvoi en correctionnel. Attention, si vous avez acheté du lait demi-écrémé ces dernières semaines, plusieurs briques vendues partout en France font l'objet d'un rappel sanitaire chez Grand Frais notamment, en cause la possible présence de lait de chèvre dans les bouteilles étiquetées comme lait de vache, un risque surtout pour les personnes allergiques. Voilà pour l'essentiel de l'actualité, excellente après-midi à tous.
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1: Avec Pascal Yao, pasteur de l'église évangélique des Chinois à Paris, le mot imposé est aujourd'hui chinois.
2: Être chinois, bon, ce que je ne suis pas, parce qu'en fait, pour les Chinois, je ne suis pas chinois. Je ne maîtrise pas la langue chinoise, donc je ne suis pas chinois. Être français, des fois, c'est aussi compliqué. Là, vous ne me voyez pas, mais si vous me voyez, vous dites, c'est un chinois. Si l'équipe de France et l'équipe de Chine se rencontrent en foot, je serai le supporter de qui? De quelle équipe? Je me dis d'abord, je pense, je serai supporter de la meilleure équipe, l'équipe qui gagne, mais je pense quand même français avant.
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3: Avec Jonathan Mpassi Mayala, président du CEPROMOR, le mot imposé du jour est enfantement.
4: L'enfantement, je vois la vie qu'une maman donne. Ça passe par les douleurs d'enfantement. Mais après les douleurs d'enfantement, il y a la joie. On a l'enfant et voilà, nous, dans les actions que nous faisons, donc nous accompagnons ces personnes à pouvoir soulager. Les douleurs d'enfantement sont inévitables, mais du moins, on entoure ces personnes, ces femmes-là aussi, à pouvoir accoucher dans des bonnes conditions, à pouvoir avoir des enfants dans des bonnes conditions. Mais il y a aussi un autre aspect de l'enfantement, c'est-à-dire enfantement dans le sens de donner naissance aux disciples aussi. Très important, ce que je fais doit avoir de l'impact. Je dois aussi enfanter les autres personnes qui doivent porter cette vision que j'ai, de manière que si je ne suis plus là, la vision continue, le travail continue.
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0: Bonsoir à tous. Le gouvernement pourrait revoir à la hausse les économies prévues pour financer les conséquences de la guerre au Moyen-Orient. Le Premier ministre Sébastien Lecornu évoque déjà une réévaluation des 6 milliards d'euros de gel de crédit annoncé en avril. Il doit s'exprimer jeudi pour détailler l'impact économique du conflit sur notre pays. Et l'Union européenne promet une aide exceptionnelle aux agriculteurs les plus touchés par la hausse du prix des engrais. Bruxelles pourrait mobiliser au moins 200 millions d'euros via sa réserve agricole de crise pour soutenir les exploitants. Obtenir un rendez-vous chez un spécialiste reste particulièrement compliqué. Une nouvelle étude menée par Doctolib et la Fondation Jean Jaurès confirme de fortes tensions dans plusieurs disciplines médicales, notamment en cardiologie et en dermatologie, Julie Pierret.
1: Oui, comptez en moyenne 42 jours d'attente pour consulter un cardiologue, 32 jours pour un dermatologue, 21 jours en moyenne pour un ophtalmologue. Plus de 70% des rendez-vous dans ces spécialités sont obtenus au-delà d'une semaine. En cardiologie, par exemple, il y a beaucoup d'inégalités territoriales. Un patient attend en moyenne 16 jours à Paris contre 164 jours dans le Gers. Comptez donc près de 6 mois. En dermatologie, les délais vont de 7 jours en Savoie à 90 jours dans l'Aisne. Conséquence directe, de plus en plus de Français renoncent à se soigner. Les deux tiers disent avoir abandonné la recherche d'un rendez-vous ces 12 derniers mois, faute de créneaux disponibles compatibles avec leurs horaires.
0: Merci Julie Pierret. Un patient sur quatre affirme même s'être rendu aux urgences, faute de consultations possibles en ville. La justice administrative suspend la corrida prévue le 20 juin à la Brède en Gironde. Le tribunal de Bordeaux a donné raison aux associations anti-corrida. Pour la justice, la tradition taurine locale n'était pas suffisamment établie pour maintenir la manifestation. Des perquisitions aujourd'hui chez Nestlé Waters dans le cadre du scandale des eaux en bouteille. Une quarantaine d'agents de la répression des fraudes ont été mobilisés sur le site de Perrier à Vergès dans le Gard et au laboratoire de Vittel dans les Vosges. L'enquête pour tromperie porte sur l'utilisation présumée de traitements interdits sur des eaux vendues comme minérales naturelles. Et puis la ministre de la Culture, Catherine Pégard, regrette la réponse disproportionnée de Canal+ dans la polémique autour de Vincent Bolloré. Au Festival de Cannes, plusieurs professionnels du cinéma ont dénoncé l'influence du milliardaire sur le secteur à travers une tribune. En réaction, le patron de Canal+ a annoncé ne plus vouloir travailler avec les signataires du texte. Fin de ce flash, bonne soirée.

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1: Paul et Sephora. Ce nom vous dit quelque chose ? C'est tout à fait normal, puisque ce n'est autre que le nouveau nom depuis 2015 de la plateforme chrétienne Sephora. Depuis, elle a évolué jusqu'à devenir la première marketplace chrétienne francophone. Nous avons pu interroger son président, Pascal Portucalian, sur la genèse d'un tout nouveau projet appelé Superbook.
2: Alors Superbook, c'est une série de DVD qui a été conçue, produite par le réseau de télévision américain CBN et pour sa version française, donc là, elle a été éditée en collaboration par Paul et Sephora et Sage Distribution. Sage Distribution que vous connaissez pour avoir déjà sorti des films comme La Résurrection du Christ, comme L'Étoile de Noël, etc.
1: Superbook est donc le fruit d'une belle collaboration. Mais de quoi sont exactement constitués ces DVD destinés aux enfants ? Pascal nous répond.
2: C'est une série en plusieurs saisons, donc qui va sortir sur plusieurs années. Là, nous sortons donc les DVD 1 et 2. Ça raconte les histoires de la Bible vues par des enfants. Donc, ce sont deux enfants, un petit garçon, une petite fille et un petit robot, donc du monde contemporain, qui sont transportés dans le temps à l'époque des histoires de la Bible. Donc, dans le premier DVD, on va avoir trois histoires, hein, l'histoire d'Adam et Ève, l'histoire de Jacob, l'histoire d'Isaac et Abraham. Voilà, le DVD 2, ça va être encore d'autres histoires, David et Goliath, les 10 commandements, l'Exode, etc. Voilà, et puis petit à petit, donc, on va avancer comme ça dans le temps et dans la chronologie biblique.
1: Des DVD pour les enfants ? Oui, mais au fait, pour quel âge ?
2: Alors, je dirais principalement, on va dire les 4-13 ans. Voilà, 4-13 ans. Pourquoi pas en dessous de 4 ? Ben, tout simplement parce que moi, personnellement, je déconseille aux enfants de moins de 4 ans de regarder des écrans. Mais sinon, les histoires en tant que telles, elles sont tout à fait compréhensibles par ce public-là. Il n'y a pas de souci. Et puis, ben, au-delà de 13 ans, effectivement, ce format-là risque de moins leur plaire, encore que ça se discute facilement. Donc, voilà, on va dire la fourchette est assez large parce que le dessin animé, le film d'animation est très compréhensible, l'histoire est transmise de manière limpide, et puis les enfants arrivent à s'identifier aux personnages contemporains qui sont dans ces films-là.
1: Superbook, un beau projet donc de film d'animation racontant les histoires de la Bible autrement. Mais nous nous sommes demandé en quoi cela pouvait-il être encore pertinent aujourd'hui à l'ère d'Internet.
2: Bon, alors le thème de la Bible, il était pertinent il y a 2000 ans, il est pertinent aujourd'hui et il sera encore pertinent dans longtemps. Donc de ce côté-là, je ne pose aucun problème sur la pertinence des histoires bibliques. Elles continuent d'inspirer, de nous habiter, de conduire aussi nos actions. Pour ce qui est de la pertinence maintenant du format DVD, ces dessins animés, donc on va les trouver en DVD, mais aussi ils vont être accompagnés par toute une série de jeux interactifs sur Internet. Qui ceux-là sont disponibles de manière libre d'accès. On va trouver également des activités, des animations pour les groupes d'école du dimanche, etc., des formats pour les parents, pour les animateurs. Donc il y a pas mal de choses qui sont constituées autour du concept, on va dire, Superbook. Faut savoir que Superbook, c'est quelque chose quand même qui est pas tout neuf. Le projet, beaucoup de gens de ma génération, on va dire des gens qui ont entre 30 et 45 ans, connaissent Superbook parce que déjà au début des années 80, il y avait une série Superbook qui était déjà sortie, qui avait cartonné, que les enfants avaient beaucoup aimé à l'époque. Toute cette génération 80-90 avait été bercée avec Superbook. Et là, c'est une toute nouvelle version. C'est du film d'animation avec de très belles animations réalisées notamment par les studios Disney. C'est du super boulot, quoi. C'est magnifique.
1: Vous l'aurez compris, si vous avez dans votre entourage un enfant entre 4 et 13 ans, c'est le cadeau à lui faire. Je laisse le soin à Pascal Portoukalian, président de Paul et Sephora, de vous communiquer son prix ainsi que les points de vente où les trouver.
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0: Bonsoir à tous. Le gouvernement pourrait revoir à la hausse les économies prévues pour financer les conséquences de la guerre au Moyen-Orient. Le Premier ministre Sébastien Lecornu évoque déjà une réévaluation des 6 milliards d'euros de gel de crédit annoncé en avril. Il doit s'exprimer jeudi pour détailler l'impact économique du conflit sur notre pays. Et l'Union européenne promet une aide exceptionnelle aux agriculteurs les plus touchés par la hausse du prix des engrais. Bruxelles pourrait mobiliser au moins 200 millions d'euros via sa réserve agricole de crise pour soutenir les exploitants. Obtenir un rendez-vous chez un spécialiste reste particulièrement compliqué. Une nouvelle étude menée par Doctolib et la Fondation Jean Jaurès confirme de fortes tensions dans plusieurs disciplines médicales, notamment en cardiologie et en dermatologie, Julie Pierret.
1: Oui, comptez en moyenne 42 jours d'attente pour consulter un cardiologue, 32 jours pour un dermatologue, 21 jours en moyenne pour un ophtalmologue. Plus de 70% des rendez-vous dans ces spécialités sont obtenus au-delà d'une semaine. En cardiologie, par exemple, il y a beaucoup d'inégalités territoriales. Un patient attend en moyenne 16 jours à Paris contre 164 jours dans le Gers. Comptez donc près de 6 mois. En dermatologie, les délais vont de 7 jours en Savoie à 90 jours dans l'Aisne. Conséquence directe. De plus en plus de Français renoncent à se soigner. Les deux tiers disent avoir abandonné la recherche d'un rendez-vous ces 12 derniers mois, faute de créneaux disponibles compatibles avec leurs horaires.
0: Merci Julie Pierret. Un patient sur quatre affirme même s'être rendu aux urgences, faute de consultation possible en ville. La justice administrative suspend la corrida prévue le 20 juin à la Brède en Gironde. Le tribunal de Bordeaux a donné raison aux associations anti-corrida. Pour la justice, la tradition taurine locale n'était pas suffisamment établie pour maintenir la manifestation. Des perquisitions aujourd'hui chez Nestlé Waters dans le cadre du scandale des eaux en bouteille. Une quarantaine d'agents de la répression des fraudes ont été mobilisés sur le site de Perrier à Vergès dans le Gard et au laboratoire de Vittel dans les Vosges. L'enquête pour tromperie a été mobilisée sur le site de Perrier à Vergès dans le Gard et au laboratoire de Vittel dans les Vosges. L'enquête pour tromperie porte sur l'utilisation

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1: L'histoire des premiers siècles de l'Église n'est pas toujours bien connue des chrétiens aujourd'hui, et la vie de Basile de Césarée n'est pas une exception. Pourtant, son apport est tel qu'il reçut de son vivant le surnom de Basile le Grand et qu'il s'est rapidement imposé par la suite comme l'un des principaux pères de l'Église. Un titre qui est attribué aux auteurs anciens qui se sont évertués par leurs actes et leurs écrits à établir et défendre la doctrine chrétienne. D'après la tradition, Basile est originaire de Césarée, en Cappadoce, où il serait né vers l'an 329 dans une famille chrétienne et plutôt fortunée. Si à cette époque la ferveur religieuse a un peu tendance à décroître, sa grand-mère Macrine s'attache néanmoins à lui transmettre avec dévouement les rudiments de la foi chrétienne. Intelligent, Basile poursuit ses études dans les écoles les plus renommées de l'époque, en allant à Constantinople puis à Athènes. Il revient finalement à Césarée vers 355 pour y enseigner la rhétorique et pour commencer une carrière d'avocat. Il est brillant et ses premiers succès vont malheureusement lui monter un peu à la tête. Devenue religieuse, sa mère et sa sœur vont l'aider à se reprendre en main. Avec recul, il put dire avec regret de cette époque « Je m'éveillai comme d'un profond sommeil. Je répandis d'abondantes larmes sur la vie que je venais de mener. » Renonçant alors à l'attrait des mondanités, Basile entreprend de se consacrer entièrement à Dieu et reçoit le baptême dans la foulée. Plusieurs années après, Basile décide de distribuer sa fortune aux plus démunis et il se retire à quelques-uns pour former un monastère. Son ami, Grégoire de Nazianze, qu'il a connu durant ses études, le rejoint. La communauté va alors partager son temps entre la prière, la méditation de la parole de Dieu et les travaux manuels. 5 ans après, Basile sort de sa retraite car Janet, l'évêque de Césarée, est sur le point de mourir et il souhaite le revoir. Lorsqu'il décède, son successeur, Eusèbe, demande à Basile de rester pour devenir son collaborateur et il l'ordonne prêtre malgré ses réticences. Quelques tensions vont survenir entre les deux hommes, mais la pression exercée par la propagation de l'arianisme va finalement les rapprocher. Condamné par le concile de Nicée de 325, cette hérésie rejette tout simplement la compréhension classique et fondamentale de la Trinité. Or, toute sa vie, Basile va batailler ardemment pour défendre la saine doctrine et l'unité de l'Église. Le ministère de Basile se distingue également par l'intérêt qu'il peut porter aux plus démunis. Leur ayant déjà partagé ses ressources quand il a décidé de devenir moine, c'est lui qui va organiser la solidarité alors qu'une grande famine sévit à Césarée vers la fin des années 360, n'hésitant pas à distribuer lui-même la nourriture aux habitants. Cherchant à inscrire son engagement dans le temps, il va trouver les fonds nécessaires pour mettre en place des hospices pour recevoir les pauvres et les malades. Pour son époque, il s'agit alors de bâtiments totalement nouveaux. Cette inclinaison pour les plus démunis se retrouve donc dans ses actions, mais aussi dans ses prédications. C'est pourquoi il est aussi surnommé le prédicateur de l'aumône. Ses différents projets et les maladies qu'il va connaître vont avoir raison de la santé de Basile, qui est en plus devenu évêque en 370 à la suite du décès d'Eusèbe. À son tour, Basile décède, laissant derrière lui de nombreux textes. Nous sommes le 1er janvier 379. À l'époque de Basile, la vie solitaire était perçue comme la vie chrétienne par excellence. Et suite à son baptême, il va lui-même chercher à se retirer. Il va, pendant 2 ans, faire le tour des monastères de l'Orient, avant de fonder le sien avec quelques-uns de

0: de ses amis, puis de revenir s'impliquer dans la vie de la cité à Césarée. Son parcours est certes atypique, mais il nous interpelle sur la façon dont nous pouvons percevoir le rapport du chrétien au monde qui l'entoure.
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0: 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Le temps d'un œuf à la coque. Bonjour Nicolas.
1: Bonjour Gladys.
0: La COP21 a fait beaucoup de bruit tout au long de l'année 2015, mais qu'est-ce que signifie ce sigle pour commencer ?
1: La COP21 a eu lieu début décembre 2015 au Bourget en France. Le sigle de COP est un acronyme pour Conférence des parties, Conference of Parties, en anglais COP. Il s'agit de la rencontre des participants à la Convention cadre des Nations Unies sur les changements climatiques. Et comme il s'agit de la 21e édition, on y accole tout simplement ce numéro, ce qui donne COP21. Rien à voir avec le 21e siècle ou autre chose de ce type.
0: Alors les médias ont parfois résumé l'événement comme ayant pour enjeu de sauver la planète, rien que ça. Que penser de cette présentation ?
1: La rencontre avait pour objectif d'aboutir à un nouvel accord international sur le climat pour faire face aux enjeux actuels et futurs soulevés par les changements climatiques. Dire que le défi est de sauver la planète relève peut-être plus du traitement médiatique de ce type de sujet. Pour autant, il est vrai que les changements climatiques et la réponse qu'on y apporte interrogent d'une certaine façon l'avenir de la planète sur laquelle nous vivons.
0: Alors l'accord de Paris qui a résulté de cette COP21 est-il aussi historique qu'on a pu l'entendre ?
1: Politiquement, oui, l'accord de Paris peut être qualifié d'historique, et cela même avant son application. Il est le résultat d'un véritable succès en matière de diplomatie, puisqu'en effet, pour la première fois, on a un accord universel sur le climat, au travers duquel les 195 pays signataires plus l'Union européenne s'engagent dans la lutte contre les changements climatiques. Auparavant, seul le protocole de Kyoto pouvait prétendre à une certaine représentativité, mais celui-ci n'imposait finalement des réductions d'émissions de gaz à effet de serre qu'aux seuls pays industrialisés.
0: Alors l'accord élaboré en décembre dernier à Paris est-il suffisant, lui, pour faire face aux enjeux des changements climatiques ?
1: Non, pas totalement. Si la volonté est dans le texte, sur le plan scientifique, l'accord reste insuffisant. Quand bien même chaque pays tiendrait les promesses qu'il a faites, on ne pourrait empêcher la température d'augmenter de 2,7 degrés d'ici à 2100. Or, l'objectif est de limiter cette hausse à 2, voire même 1,5 degrés. Une plus grande mobilisation est donc nécessaire et c'est la raison pour laquelle le texte prévoit, à partir de 2025, une révision tous les 5 ans des plans nationaux de réduction des gaz à effet de serre. L'accord de Paris est une première étape nécessaire, mais qui doit en appeler d'autres.
0: Certaines personnes critiquent cet accord en mettant en avant qu'il n'est finalement pas contraignant. Est-ce que c'est vrai ?
1: La nature contraignante de l'accord de Paris peut être effectivement relativisée puisqu'il n'y a aucune institution ni sanction qui soit mise en place par les textes pour pénaliser les pays qui ne respecteraient pas leurs engagements. À la différence de la COP15 de Copenhague, on est dans une logique du bas vers le haut ici. Il ne s'agit plus de tenter d'imposer des contraintes aux États, mais de les engager à agir sur une base volontaire.
0: Mais alors qu'est-ce qui va pousser les États au respect de leurs engagements ?
1: L'accord s'oriente vers ce qu'il appelle un cadre de transparence dont l'objectif est de mettre en jeu la réputation des pays vis-à-vis de leurs pairs, mais aussi de leur opinion publique. Si un tel fonctionnement n'est pas assuré de réussir, il est néanmoins évident que l'accord de Paris se serait soldé par un échec patent s'il avait poursuivi dans une logique de sanctions. Il a alors fallu opter pour un mécanisme de suivi différent, mais qui peut-être réussir. C'était le prix à payer pour aboutir à une adoption unanime du texte.
0: Alors la COP21, on voit bien qu'elle est une étape importante dans la lutte contre le réchauffement climatique, mais elle n'est certainement pas la dernière. D'ores et déjà, d'ailleurs, la COP22, qui aura lieu à Marrakech fin 2016, se prépare. 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

0: Bonsoir à tous. Le gouvernement pourrait revoir à la hausse les économies prévues pour financer les conséquences de la guerre au Moyen-Orient. Le Premier ministre Sébastien Lecornu évoque déjà une réévaluation des 6 milliards d'euros de gel de crédit annoncé en avril. Il doit s'exprimer jeudi pour détailler l'impact économique du conflit sur notre pays. Et l'Union européenne promet une aide exceptionnelle aux agriculteurs les plus touchés par la hausse du prix des engrais. Bruxelles pourrait mobiliser au moins 200 millions d'euros via sa réserve agricole de crise pour soutenir les exploitants. Obtenir un rendez-vous chez un spécialiste reste particulièrement compliqué. Une nouvelle étude menée par Doctolib et la Fondation Jean Jaurès confirme de fortes tensions dans plusieurs disciplines médicales, notamment en cardiologie et en dermatologie, Julie Pierret.
1: Oui, comptez en moyenne 42 jours d'attente pour consulter un cardiologue, 32 jours pour un dermatologue, 21 jours en moyenne pour un ophtalmologue. Plus de 70% des rendez-vous dans ces spécialités sont obtenus au-delà d'une semaine. En cardiologie, par exemple, il y a beaucoup d'inégalités territoriales. Un patient attend en moyenne 16 jours à Paris contre 164 jours dans le Gers. Comptez donc près de 6 mois. En dermatologie, les délais vont de 7 jours en Savoie à 90 jours dans l'Aisne. Conséquence directe, de plus en plus de Français renoncent à se soigner. Les deux tiers disent avoir abandonné la recherche d'un rendez-vous ces 12 derniers mois, faute de créneaux disponibles compatibles avec leurs horaires.
0: Merci Julie Pierret. Un patient sur quatre affirme même s'être rendu aux urgences, faute de consultations possibles en ville. La justice administrative suspend la corrida prévue le 20 juin à la Brède en Gironde. Le tribunal de Bordeaux a donné raison aux associations anti-corrida. Pour la justice, la tradition taurine locale n'était pas suffisamment établie pour maintenir la manifestation. Des perquisitions aujourd'hui chez Nestlé Waters dans le cadre du scandale des eaux en bouteille. Une quarantaine d'agents de la répression des fraudes ont été mobilisés sur le site de Perrier à Vergès dans le Gard et au laboratoire de Vittel dans les Vosges. L'enquête pour tromperie porte sur l'utilisation présumée de traitements interdits sur des eaux vendues comme minérales naturelles. Et puis la ministre de la Culture, Catherine Pégard, regrette la réponse disproportionnée de Canal+ dans la polémique autour de Vincent Bolloré. Au Festival de Cannes, plusieurs professionnels du cinéma ont dénoncé l'influence du milliardaire sur le secteur à travers une tribune. En réaction, le patron de Canal+ a annoncé ne plus vouloir travailler avec les signataires du texte. Fin de ce flash, bonne soirée.
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1: 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Une petite pensée sur la construction d'une maison.
2: On est allé à Cronenbourg. Alors, à côté, il y a des maisons familiales, tout un quartier, avec jardin. Moi, j'avais un bébé sur le bras et mon mari avait le petit garçon aussi à la main. Alors, une dame qui travaillait dans un jardin, elle dit à son mari, « Mais regarde, ce jeune, il cherche aussi un logement. » J'ai vu qu'il y avait une maison avec 3 étages, nouvelle. Alors, je dis à cette dame dans le jardin, « Ça ?» Elle a dit, « Mais non, vous pourriez aussi construire, vous. » Alors, on a ri, a dit, « Nous, un jeune couple, non, on n'a pas l'argent pour. » Mais si, au départ, votre famille devra un peu vous aider. Et après, vous payez comme un loyer. Et si votre mari a un bon salaire, ça doit se faire. Alors, ils ont donné l'adresse. Il faut s'adresser à ce monsieur. C'est un professeur qui s'occupait de ça. Et comme ça, on est arrivé à construire à Cronenbourg, où on a habité pendant une trentaine d'années.
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0: Bonsoir à tous. Édouard Philippe est visé par une enquête judiciaire au Havre. Un juge d'instruction va enquêter sur des soupçons de détournement de fonds publics, favoritisme, prise illégale d'intérêts et concussion. Les faits présumés avaient été signalés par une lanceuse d'alerte dès 2023 au parquet national financier. L'ancien Premier ministre, aujourd'hui maire du Havre et candidat à la présidentielle 2027, conteste les accusations depuis le début. Un rapport parlementaire pointe des lacunes dans la gestion de la crise des laits infantiles contaminés. Les députés estiment que les industriels et l'État ont réagi trop lentement lors des rappels lancés fin 2025 et début 2026. L'affaire concernerait plusieurs marques comme Nestlé, Danone ou encore Lactalis après la découverte d'une toxine potentiellement dangereuse pour les nourrissons. Des perquisitions ont été menées chez Nestlé Waters sur le site de Perrier à Vergès dans le Gard, au laboratoire de Vittel dans les Vosges également. L'enquête pour tromperie porte sur l'utilisation présumée de traitements interdits sur des eaux vendues comme minérales naturelles. L'Union européenne promet un soutien exceptionnel aux agriculteurs touchés par la flambée du prix des engrais. Les tensions au Moyen-Orient font grimper les coûts. Bruxelles pourrait mobiliser au moins 200 millions d'euros via sa réserve agricole de crise. Les députés examinent dès aujourd'hui justement le projet de loi d'urgence agricole présenté par le gouvernement après la colère des agriculteurs l'an dernier. Le texte aborde pas mal de sujets sensibles, Alex Gauthier.
1: Oui, comme le stockage de l'eau, les pesticides, l'élevage, les revenus agricoles ou encore la présence du loup, l'idée pour le gouvernement, c'est d'apporter des réponses concrètes aux difficultés du secteur et renforcer la souveraineté alimentaire française. Mais les débats s'annoncent particulièrement tendus. Plus de 2000 amendements ont déjà été déposés. La gauche dénonce plusieurs mesures jugées défavorables à l'environnement, notamment sur les méga-bassines ou l'élevage intensif. De son côté, le Rassemblement national estime le texte insuffisant. La question des pesticides pourrait à nouveau enflammer les discussions, même si l'acétamipride, cet insecticide controversé interdit en France, ne figure pas officiellement dans le projet de loi.
0: Merci Alex, le vote final est prévu début juin. Et puis Cristiano Ronaldo disputera bien la Coupe du Monde 2026 avec le Portugal. À 41 ans, l'attaquant a été convoqué par le sélectionneur Roberto Martinez pour ce qui sera son 6e mondial, un record. Le quintuple Ballon d'Or avait déjà annoncé que cette édition serait la dernière de sa carrière internationale. Fin de ce flash, bonne soirée.
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1: 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Bonjour Nicolas.
2: Bonjour Gladys.
1: Afrikanistan, c'est le titre d'un ouvrage sorti fin 2015, un titre un peu choc, c'est le moins qu'on puisse dire, pour parler de la situation de l'Afrique.
2: Oui, Afrikanistan est un livre écrit par Serge Mikhaïlov, un ancien directeur de la Banque mondiale et de l'Agence française du développement. S'il a choisi ce titre d'Afrikanistan, c'est un peu par provocation effectivement, c'est une contraction d'Afrique et d'Afghanistan qui a pour objectif de faire le parallèle entre la situation actuelle de l'Afrique subsaharienne, notamment du Sahel, et celle qui a prévalu en Afghanistan. À travers son ouvrage, il cherche alors à défendre l'idée que l'Afrique ne va pas aussi bien qu'on peut le faire croire parfois.
1: Alors ce livre s'inscrit dans la lignée de ce que l'on appelle l'afro-pessimisme. Quel est le discours mis en avant par ce courant ?
2: L'afro-pessimisme est un discours assez ancien sur l'Afrique. Déjà en 1962, René Dumont publiait un ouvrage intitulé « L'Afrique noire est mal partie ». L'idée qui est derrière revient à dire que malgré toutes les aides qui peuvent être apportées aux pays d'Afrique, leur développement n'arrivera pas à décoller. L'image qui est donnée de l'Afrique est celle d'un continent englué dans les guerres, les famines, la pauvreté. De nos jours, les tenants de ce type de discours vont mettre en avant les désastres causés par Ebola, l'impuissance à lutter contre Boko Haram, par exemple.
1: Et pour autant, depuis quelques temps maintenant, on voit aussi émerger un discours plus positif sur l'Afrique.
2: C'est vrai, depuis une dizaine d'années, le regard commence à changer sur l'Afrique. Un discours afro-optimiste a émergé aux côtés de l'afro-pessimisme qui prévalait jusque-là. Ça se retrouve dans les médias pour partie. On peut prendre les unes de The Economist, par exemple. En 2000, la revue titrait en couverture « L'Afrique, le continent sans espoir ». Et en 2013, c'est devenu « Le réveil de l'Afrique, un continent plein d'espoir ».
1: Alors pourquoi ce basculement vers l'optimisme ?
2: Malgré la conjoncture mondiale délicate, la croissance économique reste assez robuste en Afrique. Le continent continue d'attirer de nombreux flux d'investissements de l'étranger. Et puis, il faut reconnaître que l'Afrique a quand même connu un essor considérable en matière d'infrastructures ou encore de développement de nouvelles technologies. Des classes moyennes ont émergé et le niveau de vie s'est globalement amélioré.
1: Alors finalement, quel bilan on peut faire de tout ça ? Qui des afro-optimistes et des afro-pessimistes ont plus raison ?
2: Il y a sûrement un point d'équilibre entre ces deux positions. L'Afrique, c'est vaste, c'est 54 États pour autant de réalités et de contextes différents. On aurait alors tort de voir l'Afrique comme un tout. Et même si on peut chercher à dégager des tendances, le continent n'en est pas moins hétérogène. Il faut reconnaître qu'il y a de nombreux progrès, néanmoins des régions en sont exclues. Il faudrait alors peut-être davantage parler d'afro-réalisme, comme le fait le Soudanais Mo Ibrahim.
1: Voilà, ce dernier point est très important, hein, de préciser que l'Afrique, eh bien, ça regroupe des réalités très différentes. Alors il faut être très prudent avec les discours, qu'ils soient optimistes ou pessimistes, qui ont donc tendance à faire...

0: des généralités, mais malgré tout, il y a des signes d'espoir. 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

Bonjour à tous, cette semaine dans Fallait y penser, on va parler souris. Parce qu'à la rédac, on est toujours ou presque devant les ordinateurs. Et puis parce que l'un d'entre nous en fait a eu une illumination. Cette semaine, on s'est demandé pourquoi les souris d'ordinateur portaient-elles ce nom. Parce que bon, on va pas se mentir, hein, ça n'a rien à voir hein, quand on les regarde comme ça. Vous avez sûrement déjà dû remarquer que dans le monde automobile, on aime bien donner des noms animaux aux objets. Ouais, genre coccinelle, chevaux. Et bien dans le domaine informatique, c'est pareil. Souris, puces, virus sont autant de noms qui sont utilisés dans le domaine informatique. Mais alors, pourquoi la souris ? La souris d'ordinateur a été créé en 1963 par un américain, Douglas Eglenberg. Au départ, ce n'est qu'une simple boîte en bois qui contient deux roues en métal ainsi qu'un seul bouton. En 1968, il la présente au grand public et la souris devient célèbre, notamment grâce à une grande marque à la pomme, si vous voyez ce que je veux dire. Son nom, la souris, hein, vient de sa ressemblance avec l'animal. Et oui, la première souris d'ordinateur ressemblait à... Eh bien une souris tout simplement. Oui bon, faut pas exagérer quand même. Hein. La souris de Douglas Eglenberg ressemblait vraiment au petit rongeur éponyme. D'ailleurs pendant très longtemps alors, hein, les souris étaient reliées aux ordinateurs par des câbles. Enfin de toute façon, je sais pas pourquoi on se casse la tête, puisque de toute façon les souris vont disparaître. On récapitule, la souris d'ordinateur a été inventée en 1963 par Douglas Eglenberg. Il l'a nommée ainsi car elle ressemblait étrangement à l'animal. Non, semble. Et oui, fallait y penser. Voilà, c'est tout pour aujourd'hui. Moi, je vous dis à la semaine prochaine pour un nouveau fait expliqué dans Fallait y penser.

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1: Évidemment, ça m'évoque beaucoup de choses le CEL puisque je travaille au CEL. C'est facile et il y a une petite histoire que je raconte très très souvent en visite terrain quand je rencontre les bénéficiaires des projets. Je leur dis toujours « on prépare ensemble une sauce ». En Afrique, on mange souvent le riz, la pâte, le mil, enfin la boule, avec une sauce. Et dans la sauce, on met beaucoup de choses. On va mettre de la sauce tomate, des oignons, un bouillon, des petits carrés magiques. Quand on a de l'argent, on va mettre un petit peu de viande, pas toujours, on va mettre du haricot. Et puis, y a une chose qu'on met très très peu, c'est le sel. Moi, ce que j'aime bien quand on travaille avec les communautés bénéficiaires, c'est de mettre un petit peu de sel, mais jamais trop, surtout pas trop. C'est eux qui amènent tout le contenu de la sauce, qui amènent tous les ingrédients. Et puis nous, grâce aux donateurs du sel, on amène un tout petit peu de sel.
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2: J'ai devant moi le visage de Marthe, Marthe Girard, qui est une de nos partenaires qui travaille avec des orphelins. Et un jour, j'étais avec elle en visite de la pouponnière. Et puis, on rentrait, il faisait très très chaud, on allait manger, on traversait un chemin en plein soleil. Et tout à coup, un homme arrive, s'approche d'elle et lui dit « Marthe, je voudrais que tu me parles de ton Dieu ». Ben là, elle m'a abandonnée complètement. Elle m'a dit « Tu rentres toute seule, moi là, j'ai quelque chose d'important à faire. Je dois parler avec cet homme, je dois parler de Dieu. » Et voilà, je suis rentrée toute seule. Ben, c'est nos partenaires au CEL, ils sont comme ça. Quand ils doivent parler de Dieu, ben, tout s'arrête.
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3: Bonjour à tous, cette fois-ci dans ce reportage, je vais vous parler de l'action AFV, l'accueil familial de vacances, mise en place par l'association Alsace Caritas qui œuvre pour le bien-être des enfants depuis 70 ans. Et Birute Berucenate, animatrice au sein de cette structure, nous explique l'objectif de l'AFV.
4: Le projet accueil familial de vacances consiste à permettre à des enfants, accompagnés par notre association, de partir dans une famille de vacances bénévole et vivre les vacances dans le cadre familial. Et donc, le projet pédagogique met l'accent surtout sur une approche éducative. Ça veut dire qu'on veut offrir à l'enfant une découverte d'un cadre familial qui est rassurant, s'ouvrir, développer son autonomie et aussi découvrir peut-être ses talents, ses compétences pour que l'enfant puisse vraiment s'épanouir dans un cadre rassurant sans souci matériel.
3: Tout est fait donc pour que l'enfant puisse s'épanouir au maximum et profiter pleinement de ses moments partagés avec sa deuxième famille.
4: Il découvre des choses très simples. Il profite, par exemple, les familles font souvent les pique-niques, les balades en vélo. Et toutes ces activités pour ses enfants sont vraiment nouvelles. Il en profite vraiment beaucoup. Donc, du coup, c'est aussi, en fait, les enfants qui sont un petit peu, voilà, besoin de découvrir d'autres façons comment on peut passer le temps en famille, sans forcément dépenser beaucoup, mais voilà, faire des choses simples et surtout de créer des liens avec d'autres personnes, avec d'autres enfants, avec d'autres adultes, vraiment un lien authentique, vraiment. C'est une vraie rencontre humaine.
3: Ces vacances en commun donnent l'opportunité aux enfants des deux familles de créer des liens affectifs forts. Et pour entretenir cette amitié, il arrive souvent que les enfants se revoient pour des occasions particulières.
4: On a vraiment des très, très, très beaux exemples, en fait, à Caritas, où l'enfant a envie de revenir, où la famille a envie de accueillir. Et ils considèrent vraiment cet enfant comme un membre de famille. Ils font des choses ensemble, ils vont dans les animaux de la famille, ils font des sorties, ils vivent vraiment avec la famille comme leurs enfants ou leurs petits-enfants. Et ces liens-là, c'est vraiment une grande, grande richesse pour cet enfant qui découvre vraiment une ressource, une famille qui s'intéresse à lui, qui veut savoir comment ça va à l'école, comment ça va en général, etc.
3: Néanmoins, il peut arriver que les choses ne se passent pas très bien. En effet, cette rencontre entre enfants issus de milieux différents occasionne également des ratés.
4: Ça a déjà arrivé que, par exemple, l'enfant ne souhaite plus repartir dans la famille ou que la famille dise on ne souhaite plus réaccueillir ou tout simplement on arrête. Ça peut arriver. C'est vrai que ce sont des situations très rares parce qu'en général, ça se passe très, très bien. C'est vrai que c'est un facteur humain. On ne peut pas mesurer, en fait. Il y a tellement des choses inconnues, c'est-à-dire qu'ils sont des personnes qui se rencontrent, en fait, donc un enfant avec son passé, avec sa culture, avec son vécu, et aussi la famille qui a aussi son histoire.
3: Comme le rappelle Birute, cela arrive très rarement, rassurez-vous. Et d'ailleurs, si vous êtes une famille et que vous avez à cœur de prendre en charge un enfant pour les prochaines grandes vacances, une chose primordiale vous est demandée. Écoutez.
4: Pour les familles bénévoles, je pense que ce qui est le plus important, c'est d'abord la motivation. Pourquoi on a envie de vivre les vacances différemment? Pourquoi on a envie de vivre ce projet? Donc c'est cette ouverture, en fait, en disant que, parce qu'en fait, la famille bénévole, elle peut accueillir un enfant qui a différentes religions, différentes cultures, etc. Donc il y a vraiment cette ouverture qu'on attend des familles bénévoles.
3: Enfin, pour vous inscrire et obtenir davantage de renseignements sur l'accueil familial de vacances, rendez-vous sur le site www.alsace-caritas.org. Et Zoom sur votre région, c'est fini et à la prochaine pour un nouveau reportage. Ciao tout le monde.
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Salut les cocos, bienvenue dans Petit Écran Rococo, la chronique qui revient sur vos séries d'enfance. On se rapproche de la fin des années 90 avec un animé culte pour la plupart d'entre nous. Un adolescent qui redevient brusquement enfant et fait tout son possible pour résoudre des enquêtes, je parle bien sûr de Détective Conan.

0: Adaptation des mangas de Gosho Aoyama sortie pour la première fois en 1994, la série animée débarque au Japon en 1996 et en 2004 en France. À ce jour, 989 épisodes sont sortis et il n'y a toujours pas de fin. En effet, les ouvrages ne sont pas encore achevés et au vu de la popularité de Détective Conan, il faut croire que l'auteur n'est pas prêt de s'arrêter là. Il est aussi le deuxième dessinateur de manga le mieux payé au Japon et en 2012, la série se classait même 17e meilleure vente dans l'industrie du divertissement. Au niveau international, elle continue de se hisser à la 8e place des bandes dessinées les plus vendues au monde, devant les aventures de Tintin, mais derrière les mastodontes One Piece, Lucky Luke ou encore Naruto. Après 20 ans d'existence, ça reste quand même impressionnant.
1: En fait, moi, ça fait longtemps que je regarde plus. Honnêtement, après, franchement, moi, ça me dérange pas qu'il continue ou qu'il continue pas, c'est pareil.
2: Bah, pour moi, ça peut faire une fin ouverte et laisser l'idée au spectateur, quoi.
0: Tout ça n'enlève rien au fait que Détective Conan était un rendez-vous immanquable pour beaucoup d'enfants après une journée de cours.
1: Tous les jours à l'heure du goûter.
0: D'ailleurs, saviez-vous que pour rendre hommage à l'auteur du manga, sa ville natale a décidé d'inaugurer un musée entièrement dédié à la série ? En 2007, le Gosho Aoyama Manga Factor ouvrait donc ses portes et très rapidement, la ville de Hokuei a pris le surnom de Conan Town. Vous pouvez même y retrouver plusieurs statues de la série. Autre petite anecdote, Gosho Aoyama s'est juré de ne jamais faire pleurer Conan sous aucun prétexte. Même si ce petit garçon est le héros du manga et du dessin animé, ce n'est pourtant pas le personnage préféré de l'auteur. Une petite idée ?
2: Alors là, pas du tout.
1: Pas du tout.
0: Le personnage préféré d'Aoyama est donc Ranmuri, l'ami d'enfance de Conan quand il était encore un lycéen. En parlant des aléas de la vie de ces personnages, de quoi se rappelle Nokoko ?
1: Il changeait sa voix avec le nœud de papillon, là. Il changeait sa voix, là, pour avoir une voix d'adulte. Il endormait un mec, il se cachait derrière le canapé, il changeait sa voix et il résolvait l'enquête, quoi.
2: Ouais, je te crois si tu me dis. Hein,
1: moi, je me rappelle juste qu'il était grand, il était âgé.
2: Il était adulte à la base.
1: Il était adulte,
2: enfant,
1: et puis là, il est devenu enfant. Je sais plus.
2: Je sais pas. Après, la suite, je sais pas.
1: Après, je sais plus. Franchement, je sais pas.
0: Enfin, grâce à la renommée de la série au Japon, Conan a plusieurs fois été utilisé pour encourager les gens à respecter la loi, un peu comme avec l'animé Olive et Tom, utilisé comme symbole du soft power dans la politique étrangère du pays.
1: Bah pourquoi pas, si ça a marché.
2: Bah je après, au Japon, ils sont un peu plus dans cette culture des mangas, donc. Je pense que ça colle plus à leur population que chez nous, quoi.
0: Une nouvelle fois, merci pour votre présence et votre écoute et on se retrouve très bientôt avec le 20e épisode de Petit Écran Rococo. Quelle sera la prochaine série d'animation ?
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1: Mais si on n'aurait pas de foi, c'est encore plus pire. Qu'on passerait plus de choses que passe maintenant. Autrefois, les gens avaient plus de foi que maintenant, quand j'étais jeune. J'ai toujours pensé à ça. On a été élevés comme ça, par nos parents, qu'on avait de la foi, qu'on allait à l'église, et qu'on croyait en Dieu. C'était autrefois comme ça. Tout vient quand même, ce qui doit arriver. M'a pas épargné, Dieu. J'ai perdu très jeune ma mère, quand j'avais 18 ans. Mon fils, j'ai perdu, et tout. Mon mari, et tout. M'a pas été épargné. Faire avec, il faut accepter ce que toi, que bien ou pas, pas d'autres solutions. Ça ne change rien.
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2: Chaque jour, un brin de culture générale sur le monde digital. Aujourd'hui dans Daily Binary, on avait envie de vous causer, comme pour pas changer, d'un truc dont on entend tout le temps parler sans pour autant savoir ce que c'est. Un peu de cloud computing, ça vous tente ?
3: Le cloud computing, ou en bon français de France, informatique en nuage, ou en mauvais québécois du Québec, info-nuagique, se réfère à la mise à disposition de ressources informatiques à la demande via Internet. Votre compte Google Drive, où vous allez stocker vos photos de bronzettes estivales par exemple, ben c'est du cloud. Mais concrètement, le cloud, ça implique quoi réellement ?
2: En gros, chaque action que vous allez réaliser sur Internet va nécessiter un envoi de requêtes vers un serveur tiers. Par exemple, si vous regardez une vidéo YouTube, vous allez réaliser une requête d'accès directement sur un serveur possédé par Google, vu que YouTube appartient à Google, sauf que pendant longtemps, les serveurs étaient directement présents dans les infrastructures des entreprises. Et passer un cap, bah, ça commence à prendre de la place vu le paquet de données qu'il faut stocker, et ça demande beaucoup d'énergie et de temps pour tout faire fonctionner. Donc forcément, c'était plus trop pratique.
3: Du coup, il y a eu des entreprises comme OVH qui ont commencé à se spécialiser dans le fait de louer des serveurs à d'autres entreprises pour qu'elles puissent y stocker notamment leurs propres données. Sauf que rapidement, il y a eu d'autres problèmes. Un peu les mêmes qu'on a cités avant d'ailleurs. Et c'est là que badabam, le cloud est arrivé.
2: En soi, le cloud est dans la continuité de l'externalisation des serveurs. Mais en beaucoup, beaucoup plus rapide. Tout va y être automatisé et tout va pouvoir être contrôlé à distance bien plus facilement. Et nous, bah de notre côté, on a un peu profité de tout ça dans la foulée. D'abord avec Amazon Web Services, puis Google Cloud, IBM Cloud, etc.
3: Après, le gros problème du cloud aujourd'hui, et donc des data centers, c'est que ça consomme beaucoup d'énergie. Genre plus que la consommation de la France entière. Et l'électricité nécessaire pour les faire fonctionner n'est pas toujours des plus propres, comme aux États-Unis, où elle est issue principalement du charbon. À voir l'évolution dans les prochaines années.
2: C'était Daily Binary. Rendez-vous demain pour une nouvelle dose de culture générale
3: sur le monde digital.
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4: Aujourd'hui, dans ma chanson Coup de cœur, on écoute une super reprise signée Skip the Use. Elle se trouve dans l'album C'est vraiment nous, un album hommage à Téléphone. Et c'est une des seules reprises que je préfère presque à l'original. Ils ont repris le titre C'est vraiment toi, sorti en 1982. Le moment que j'adore, tout comme dans la chanson originale, c'est le pont. Ici, Skip the Use a construit une montée de tension incroyable. Je vous laisse découvrir ça par vous-même.

C'était C'est vraiment toi, une reprise du groupe Téléphone par Skip the Use, une chanson à retrouver sur l'album C'est vraiment nous, sorti en 2015.

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1: Bonjour, bienvenue dans l'émission Objectif positivité avec Francine. Je te propose aujourd'hui d'aborder le thème de l'adversité. Pour cela, j'ai une question à te poser. Quel regard portes-tu sur les circonstances difficiles ?

0: Pourquoi est-ce que je te pose cette question ? Eh bien parce que ces deux dernières semaines, j'ai vécu plusieurs situations éprouvantes. Tu vois un peu le genre d'événements qui s'abattent sur toi et peuvent te faire plonger dans l'anxiété, dans le découragement, voire même dans le désespoir. Pas très positif tout ça. En tout cas, à force de m'apitoyer sur mon sort et de déprimer, j'ai réalisé quelque chose de super important. C'est que le problème de fond, ce n'est pas tant les difficultés auxquelles je fais face, mais plutôt ma conception, ma manière de voir l'adversité. Pour moi, et peut-être que tu partages la même vision, l'adversité est un destructeur de rêves. C'est ce qui met un point final à un projet ou à un objectif que je souhaite atteindre. Eh bien, laisse-moi te décevoir, mais cette conception est fausse. Car l'épreuve peut être un allié vers la réussite. Napoléon Hill est un fervent partisan de cette idée. Voici ce qu'il a pu déclarer. L'adversité contient le ferment d'une nouvelle chance. Parfois, les événements néfastes sont en réalité de bonnes occasions déguisées. L'adversité serait donc une opportunité. Une opportunité de croissance, de changement, de renouveau. Une opportunité d'aller plus loin, voire de surmonter ses peurs. Winston Churchill est un exemple particulièrement inspirant à ce sujet. Il a dirigé le Royaume-Uni durant la Seconde Guerre mondiale et dans ce contexte de crise majeure, cet homme a révélé tout son talent et conduit son pays à la victoire. Je souhaite te partager deux citations emblématiques. Tout d'abord, un optimiste voit l'opportunité dans chaque difficulté. Et ensuite, ce n'est que quand il fait nuit que les étoiles brillent. Je te laisse méditer sur ces deux phrases. J'espère qu'elles t'encouragent. Je te dis à tout bientôt dans l'émission Objectif Positivité. Bonne journée!
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1: Je suis né à Strasbourg le 4/12/1921. Les souvenirs de la guerre, il y en a des bons et il y en a des mauvais. Au début, j'ai été incorporé de force, mais comme je travaillais dans une biscuiterie, fabrique de pain d'épices à Guerre-Tuilaire, la patronne l'a pu soudoyer les autorités parce qu'elle n'avait pas de personnel pour que je puisse rester. Mais alors, quand on l'a changé, les autorités, celui qui est venu, eh bien, il voulait rien entendre, j'étais incorporé dans l'Arbeitsdienst. Et on m'a incorporé près de Berlin à Brandebourg. Et là, j'ai été dans l'armée et puis on est parti au front en Pologne.
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4: Suite à la crise sanitaire, le télétravail a pris un rôle décisif dans nos vies respectives. Un télétravail rythmé par des visioconférences incessantes qui serait impossible sans un petit outil fort pratique et sobrement intitulé webcam, l'abréviation de webcaméra ou encore de caméra web.
3: Un outil qui a fait irruption dans notre quotidien il y a de cela maintenant quelques dizaines d'années et qui possède une origine assez amusante que nous allons nous empresser de vous expliquer aujourd'hui.
4: Nous sommes en 1991 au sein du laboratoire informatique de la prestigieuse université de Cambridge. Deux des chercheurs officiant en son sein étaient alors confrontés à un épineux problème. La machine à café était quasi systématiquement dépourvue de son fameux breuvage énergisant lorsqu'ils en avaient l'envie d'en prendre une tasse.
3: Pris d'une ingéniosité soudaine, ils décidèrent alors de relier une machine de traitement vidéo à une petite caméra vidéo placée à côté de la dite cafetière. Un petit logiciel maison fut alors créé pour l'occasion, qui avait pour objectif de traiter les images filmées, plus précisément une toutes les 20 secondes. Le logiciel It's Coffee, de son petit nom, était né. Et suite à quelques modifications de ce dernier année après année, notamment aidé par une popularité grandissante, la web caméra voyait le jour. Et ainsi, une véritable révolution dans nos échanges sur Internet.
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1: Le sida est la cause de mortalité la plus importante dans les pays pauvres.
0: Bonjour Nicolas.
2: Bonjour Gladys.
0: L'Organisation mondiale de la santé s'attache régulièrement à classer les causes de mortalité les plus importantes de par le monde. Mais finalement, quel est l'intérêt de comptabiliser les décès ?
2: La comptabilisation annuelle des décès et la détermination des causes qui sont derrière ces décès sont essentielles pour évaluer l'efficacité du système de santé d'un pays. Ça permet ensuite aux autorités sanitaires de déterminer si les mesures de santé publique qu'elles prennent sont appropriées. Ainsi, si un pays constate que de nombreux enfants décèdent du paludisme, mais que seule une faible proportion de son budget y est consacrée, il devra peut-être procéder à des ajustements. À noter cependant que dans le cas des pays en développement, il est parfois difficile de disposer de statistiques exactes. Des progrès doivent alors être entrepris à ce niveau.
0: Au-delà des questions de récupération de données, quelle différence peut-on constater au niveau des causes de mortalité entre pays riches et pays pauvres ?
2: Dans les pays à faible revenu, les personnes meurent beaucoup plus prématurément. Ce sont les maladies infectieuses qui provoquent le plus de décès, infections des voies respiratoires inférieures, VIH-Sida, maladies diarrhéiques, paludisme et tuberculose sont responsables à eux tous de près du tiers des décès dans ces pays. À titre de comparaison, dans les pays riches, 7 décès sur 10 touchent des personnes âgées de 70 ans ou plus. Dans les pays pauvres, seules 2 personnes sur 10 vont au-delà des 70 ans.
0: Alors parmi les causes de mortalité les plus importantes dans les pays pauvres, on pense immédiatement au sida ou au paludisme, c'est correct ?
2: Pas tout à fait, il s'agit là effectivement de 2 causes importantes de décès dans les pays pauvres, mais ce ne sont pas nécessairement les plus importantes. On ne parle pas assez souvent des feux d'intérieur notamment, mais il s'agit pourtant d'un gros problème en Afrique, puisqu'il tue plus que le sida et le paludisme réunis. Quelques chiffres, selon les dernières estimations, on dénombre environ 1,5 million de décès dus à des maladies liées au sida et 438 000 décès liés au paludisme. Quand on évoque les feux d'intérieur, on parle alors de 4,3 millions de personnes qui meurent prématurément chaque année.
0: Vous parlez de feux d'intérieur, de quoi s'agit-il exactement ?
2: Environ 3 milliards de personnes sur la planète font la cuisine et chauffent leur logement à l'aide de foyers ouverts ou de simples poêles dans lesquels ils brûlent du charbon, du bois ou d'autres choses encore. Ces combustibles contribuent alors à polluer grandement l'air des habitations qui ne sont généralement pas assez ventilées. Cela cause de véritables soucis de santé aux personnes qui y sont exposées et peut constituer différentes causes de décès.
0: Le problème des feux d'intérieur dépasse finalement l'enjeu strictement sanitaire.
2: Oui, le problème est plus large. Cette pratique est dangereuse pour la santé, comme on vient de le voir, mais elle se trouve aussi être peu efficace et pas assez écologique. Peu efficace parce que ça ne chauffe pas très bien, et pas écologique parce que ça dégage des gaz à effet de serre et contribue à déboiser les forêts. Il faut donc se mobiliser et contribuer à l'utilisation de nouveaux fourneaux.
0: On voit bien alors que si le sida et le paludisme sont des causes de décès les plus citées quand on parle des pays pauvres, connaître les autres causes qui sont très importantes comme les feux d'intérieur permet d'essayer de lutter contre de manière plus efficace. Vous pouvez retrouver cette chronique sur le blog du CEL, blog.celfrance.org ou le www.radioarc-en-ciel.com. 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
1: Avec Ritz Randriam Ampandri, coach sportif chez Work Inside Out, le mot imposé est aujourd'hui partage.
2: Alors quand j'entends partage, je pense directement à la nourriture, parce que j'aime beaucoup partager autour d'une table des repas avec des amis ou avec d'autres personnes. C'est un moyen de pouvoir se connecter avec l'autre, c'est un moyen de pouvoir prendre du plaisir à passer un moment de qualité avec l'autre. C'est tout simplement peut-être la base de la foi, pas vouloir rester seul. En tout cas, je pense que le Seigneur nous a créés en tant qu'êtres relationnels. Comme notre foi, on doit la partager. Je pense que le sport aussi, c'est un partage, c'est un milieu où finalement, si on reste dans son coin, à la salle de sport, il n'y a pas c'est grand chose. On va se centrer que sur nous-mêmes. Le partage, ça donne une autre dimension à ce qu'on fait, en fait.
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2: Chaque jour, un brin de culture générale sur le monde digital. Vous vous êtes peut-être déjà posé la question, mais lorsque l'on tente de rentrer sur certaines pages internet, pourquoi doit-on cliquer sur des images représentant des vélos, des panneaux, des feux rouges ou même encore des lampadaires? Ces petits tests où il vous est demandé à vous, humains, de prouver que vous n'êtes pas des robots, aujourd'hui, dans Daily Binary, eh bien on va parler de CAPTCHA.
3: C'est un acronyme qui signifie « Completely Automated Public Turing Test to Tell Computers and Humans Apart » ou dans notre bon français « Test de Turing public complètement automatisé permettant de différencier un utilisateur humain d'un ordinateur. »
2: Et ce qui est vraiment drôle dans tout ça, c'est que ce sont des ordinateurs qui demandent à des humains de prouver qu'ils ne sont pas comme eux.
3: À l'origine, les CAPTCHA ont été mis en place à l'aube d'Internet pour éviter que des utilisateurs un peu plus malins que les autres créent des bots dans le but de nuire à un site Internet ou à d'autres utilisateurs. Et par la suite, les CAPTCHA ont servi à entraîner des robots à reconnaître des nombres, des lettres ou encore plus récemment, des éléments de la circulation dans un milieu urbain.
2: Car oui, l'entreprise qui a le plus profité des CAPTCHA, eh bien c'est Google. Elle a utilisé des millions de personnes dans le but d'entraîner ses propres robots à reconnaître des panneaux, des feux tricolores, des piétons et tout cela pour parfaire le développement de sa voiture autonome.
3: Eh oui, Google vous a utilisé, vous, humains, pour entraîner des robots à se faire passer pour vous. À un point même que les CAPTCHA sont devenus de plus en plus compliqués, voire même parfois irréalisables par un humain.
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0: Bonjour à tous, cette semaine dans Le Point Lexico, on va parler musique. Quand vous n'êtes pas d'accord avec quelqu'un au point que c'est à la limite d'arriver au conflit, le seul conseil qu'on peut vous donner est d'accorder vos violons, ce qui signifie se mettre d'accord. Mais d'où vient cette expression? Eh bien, l'on retrouve cette expression au 19e siècle, mais pas tout à fait sur la même forme. En effet, dans l'argot du 19e, un accordeur de flûte désignait un juge, personne qui est censée mettre d'accord les gens en cas de conflit. Mais quel est le rapport avec le violon, me diriez-vous? Oui, parce que ce n'est pas le même instrument quand même, hein. Eh bien, une autre expression faisait concurrence à l'accordeur de flûte pour désigner le juge, il s'agissait de l'accordeur de vielle. La vielle, c'est une sorte de violon du Moyen-Âge. D'ailleurs, le terme est utilisé aujourd'hui pour désigner globalement tous les instruments à cordes frottées. Ce qu'il s'est passé est simple. La deuxième expression avec la vielle a concurrencé celle avec la flûte et a fini par la supplanter. Surtout qu'en général, on n'accorde pas des flûtes mais plutôt des instruments à cordes. De fil en aiguille, la vielle est devenue violon pour arriver à l'expression actuelle, accorder ses violons. On récapitule, accorder ses violons signifie se mettre d'accord. À l'origine, elle vient de l'accordeur de flûte qui désignait un juge au 19e siècle en argot, d'où l'idée de se mettre d'accord. Elle a été concurrencée par l'expression accordeur de vielle qui a fini par nous parvenir sous la forme accorder ses violons. Peut-être parce que c'est plus cohérent que d'accorder une flûte. Voilà, c'est tout pour aujourd'hui. Moi je vous dis à la semaine prochaine pour une nouvelle expression française expliquée dans le
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1: Mon père, il était en plus chauffeur, mais aussi mécanicien. Donc, il faisait les réparations sur les voitures du docteur et tout. Ils avaient 3 filles ou 4 filles et un garçon, Jeannot. Et il a appris à conduire à ce garçon, mon père. Il a passé le permis à Neudorf, je crois, et il l'avait eu. Et alors, sa femme, la femme du docteur, était parisienne. Elle a dit, « Fritz, il faut apprendre aux filles aussi à conduire. » Alors, il est parti avec le garçon, pas de problème. Hein. Il a commencé une fois avec Marianne, et puis ça n'allait pas. Il est rentré, il a dit, « Madame, Jeannot, c'est... » On ne peut pas parler français. C'est un pauvre chauffeur. Mais Marianne, c'est chauffeur voiture enfant.
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1: Avec Isabelle Duval, directrice des projets du développement au CEL, le mot imposé est aujourd'hui arôme.
2: Ça me fait penser à là où je travaillais avant de rejoindre le monde humanitaire, au fait qu'un arôme, ça peut être artificiel, c'est-à-dire que tu peux le créer en fait de toute pièce pour que ça ressemble à une odeur que tu connais. Et puis en même temps, un arôme, quand ça vient d'une fleur, que c'est naturel et que tu t'y attends pas et que ça sent bon, bien entendu, c'est très agréable. C'est sûr que les arômes alimentaires naturels ou artificiels, c'était moins intéressant que l'arôme du monde humanitaire, on va dire.
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Bonjour à toutes et à tous, bienvenue dans On n'est pas là pour jouer de la flûte, l'émission dans laquelle je vous parle de mes artistes coup de cœur, en espérant vous faire découvrir les petites perles qu'il y a dans ma playlist. En cette belle semaine, je vais vous parler d'un artiste étonnant qui a touché à des dizaines de styles différents et qui a sorti plus de 300 albums depuis 1992. Ça fait un moment qu'il est dans le game quand même. Pour vos oreilles dans cette émission, Buckethead. C'est un artiste américain du bel âge de 51 ans, maître et possesseur de la guitare électrique, mais aussi de guitare basse, de banjo, de percussion et de piano. Mais je vais me concentrer sur ses morceaux de guitare électrique, parce que c'est mes préférés et c'est mon émission et je fais ce que je veux. Pour situer un petit peu l'artiste, on l'appelle Buckethead, tête de seau en français, parce que pour préserver son anonymat, il porte autant que possible un seau de nuggets sur la tête, de la marque KFC. C'est dire l'originalité du personnage. Je le disais, c'est un instrumentaliste, il varie les styles musicaux, en même temps avec 300 albums, autant varier un peu, et il est le papa du sad rock, qui, comme son nom l'indique, est une sorte de rock nostalgique, avec des sonorités qui donnent l'impression que la guitare électrique crie et pleure de désespoir. Et c'est vraiment magnifique. Sans plus tarder, illustration en musique avec le premier zoom sur morceau, écoutez Coupon.

Ce morceau est une véritable explosion, je dois dire qu'elle m'a touchée dans le cœur. Elle me fait penser au solo de guitare dans Still Loving You des Scorpions, avec la puissance de la guitare électrique et la rage des riffs, bref, une technique inégalée. Vous n'avez pas fini d'en prendre plein les oreilles, place au deuxième zoom sur morceau, The Other Side of the Dark.

0: C'est une musique plus douce, mais tout aussi enveloppante. On sent que la guitare n'a aucun secret pour Buckethead. On passe par toutes les émotions avec cette musique, la sérénité, le suspense, le relâchement, la nostalgie. Un véritable voyage émotionnel dont je ne me lasse pas. J'avais découvert ces musiques lors d'un voyage en train et j'écoutais celle-ci en regardant le paysage défiler. Autant vous dire que j'étais dans une bulle de bonheur entre la beauté du paysage et celle de la musique. Alors évidemment, je fais l'éloge de cet artiste, mais qu'en pensent les autres ? Spoiler, ils aiment bien aussi. Et on va découvrir ensemble pourquoi.
1: En fait, moi j'aime les guitares électriques depuis longtemps et du coup, je me suis intéressé un peu au métal et aux musiques un peu alternatives. Et j'ai découvert en fait Buckethead dans mes suggestions YouTube en début lycée, donc il y a peut-être 7-8 ans. Et ensuite, j'ai commencé un peu à regarder ce qu'il faisait de son côté et je l'ai découvert comme ça. Et je suis très très vite tombé un peu amoureux de sa façon de faire de la musique et d'appréhender la guitare un peu.
2: J'étais assez surprise parce que du coup, tu m'avais parlé de sad rock, donc je m'attendais à quelque chose de très posé. Et alors, il y a des chansons qui étaient très très posées. Et puis il y en avait d'autres qui étaient très énergiques. Et surtout, ce qui m'a étonné, ce que je ne connaissais pas en fait, c'est le côté instrumental en fait. Il n'y a pas, en tout cas pour les quelques chansons que j'ai écoutées, il n'y avait pas de paroles. Et j'ai trouvé ça assez surprenant parce que moi qui suis une novice en musique, je ne savais pas que ça existait en fait du rock instrumental en fait. Et j'ai trouvé ça vachement, super intéressant.
1: Ces musiques, c'est quand même vachement. Déjà, il n'y a pas de chanteur, il n'y a que de la batterie s'il arrive à trouver un kit de batterie. Et ensuite, c'est lui tout seul qui, avec sa guitare, essaye d'apporter un épaisseur qui fasse comme si en fait on entendait limite des fois des personnes chanter, alors que c'est lui qui fait que ça avec sa guitare et il s'affranchit de tous les autres instruments en fait. Il est super solo dans son truc. Et puis on a l'impression qu'il s'affranchit un peu des codes et des modèles qui étaient faits peut-être un peu avant lui et qui essaye de faire un peu son propre style en fait de musique à travers ça. Et lui, il s'affranchit totalement de ça et en plus, il fait quelque chose qui va pas forcément plaire à tout le monde. Donc j'aime bien.
2: Après, j'ai aussi trouvé qu'il y avait beaucoup de... Enfin, d'une chanson à l'autre, il y avait beaucoup de... Alors je sais pas si on dit riff. Mais il y avait beaucoup de mélodies qui revenaient d'une chanson à l'autre. J'avais l'impression qu'il y avait quand même une espèce d'identité en fait, qui revenait d'une chanson à l'autre, qui fait que si tu l'écoutes, je pense que tu pourrais... Après, je ne m'y connais pas assez, mais j'imagine que si tu l'écoutes, tu peux reconnaître en fait, la signature.
1: Contemplatif. Tu sais, tu as un mec un peu comme lui, qui s'appelle Frank Zappa, dans les années 70, qui a fait à peu près... Enfin, il n'a pas fait autant d'albums, il a produit peut-être 70 albums, mais dans les années 70, c'était déjà énorme, parce que tu t'imagines bien que les studios de production et tout, c'était pas la même chose qu'aujourd'hui. Pour moi, en fait, c'est plus quelqu'un qui a trouvé un style, et il a essayé d'aller de plus en plus aux profondeurs dedans. C'est vraiment un mec qui fait ses trucs dans son coin, qui cherche pas vraiment à être connu. Donc en fait, c'est un peu tous ces trucs-là qui ont fait que j'ai encore plus aimé le personnage.
2: Moi, ça me fait penser... Référence littéraire, ça me fait penser à la Commedia dell'arte en fait. On dirait un pantin qui est comique, mais en même temps, ça pourrait être aussi. Enfin, en fait, tu pourrais représenter soit le pantin comique dans la Commedia dell'arte, soit le clown triste. Et du coup, ça rejoint un peu le côté sad rock. Enfin, moi, ça m'a fait penser un peu aux morceaux d'électro, un peu posés comme ça, que tu écoutes en fond quand tu es avec des gens ou quand tu es tout seul ou que tu fais un truc. Tu vois, ça m'a fait penser. Enfin, ce serait plus dans cette optique-là que moi je l'écouterais, ou dans la voiture, ou. Tu vois, ce ne serait pas une écoute active, en fait. Ce serait plus un fond, mais un fond que tu écoutes quand même et que tu apprécies, tu vois ce que je veux dire.
0: Si avec tout ça, je ne vous ai pas convaincu d'au moins aller chercher sur YouTube et de faire preuve d'un petit peu de curiosité musicale, je ne sais plus quoi faire. Mais bref, c'est tout pour moi. J'espère que vous aurez apprécié cet artiste qui est franchement assez méconnu par rapport au nombre d'albums incroyables qu'il a fait. Hein. Je le rappelle, plus de 300 albums. N'hésitez pas à dire ce que vous en pensez sur la page Facebook de Radio Arc-en-Ciel. Et du coup, comme on en parlait tout à l'heure, je vous laisse avec la magnifique musique des Scorpions, Still Loving You. À la semaine prochaine, ciao.

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2: Chaque jour, un brin de culture générale sur le monde digital. Dans Daily Binary, on vous a déjà dit quel était le jeu vidéo le plus vendu de l'histoire. Mais est-ce que vous êtes déjà demandé quel était le premier jeu créé ?
3: Pour répondre à cette question, on va faire un petit détour à la toute fin des années 50. Et oui, il y a 70 ans, ça ne nous rajeunit pas.
2: En 1958 donc, un physicien américain du nom de William Higginbotham avait pour objectif de mettre en avant les avancées technologiques au grand public, à l'occasion des portes ouvertes du laboratoire dans lequel il travaillait à Brookhaven.
3: Et pour ça, il passa plusieurs semaines à concevoir une petite machine interactive sur la base d'un oscilloscope reconfiguré, le tout connecté à un potentiomètre faisant office de contrôleur.
2: Bon, si vous avez pas tout compris, c'est pas très grave. Dites-vous juste que ça s'appelait Computer Tennis avant de devenir par la suite Tennis for Two. Et que ça ressemblait vaguement à un jeu de tennis, en fait. Vous avez suivi, c'est bien.
3: Et parce qu'on veut pas non plus vous laisser sur l'idée que ce cher William était une bonne personne, sachez qu'il a participé au projet Manhattan. Ouais, la bombe atomique, tout ça. Personne n'est parfait.
2: C'était Daily Binary. 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
3: sur le monde digital.

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2: Aujourd'hui, dans ma chanson Coup de cœur, on écoute une chanson qui me touche énormément. Elle a été écrite par Marc Lavoine et interprétée par Calogero.